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Bonjour. 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
1: Oui.

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0: brûlée.
1: Ah ouais? C'est normal, je t'ai expliqué. Il y a eu une explosion.
0: Oui.
1: Et l'agitation moléculaire due à cette explosion...
0: La quoi?
1: L'agitation moléculaire.
0: Ah ouais.
1: Provoque une élévation thermique suffisante pour enflammer les matières environnantes.
0: Ouais, ouais.
1: C'est alors ce qu'on appelle la combustion.

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4: Méga Canal, méga scandale, méga Canal, méga scandale, méga Canal, méga scandale.
5: Le méga Canal, c'est 10 milliards d'euros pour des intérêts privés, capitalistes et ravageurs. Nous les réclamons aujourd'hui pour qu'ils servent au bien commun, qu'ils servent à protéger les hôpitaux, nos écoles, les quartiers populaires et tous les plus précaires, qui sont les premiers exposés au dérèglement climatique et qui souffrent particulièrement en cette période de canicule. On les veut maintenant, ces 10 milliards d'euros.
3: Méga canal, méga scandale écocidaire, méga scandale financier. Coût annoncé par ses promoteurs, 8 milliards d'euros. Coût estimé, 10-15 milliards d'euros d'argent public ou plus, raflés par des mafias du bétonnage. Méga scandale dans un assourdissant silence médiatique en une période où l'État fait les poches des gens. Quasiment aucun média ne parle de ce méga scandale, le canal Seine-Nord Europe, projet pharaonique, inutile et destructeur. Le tracé est prévu en parallèle d'un canal Compiègne-Cambrai déjà existant et qui n'est pas utilisé au maximum de sa capacité. Et il y a déjà aussi du chemin de fer sur cet itinéraire. Les travaux du méga canal ont déjà commencé. Objectif : 107 km de longueur, 54 mètres de largeur, 4,5 mètres de profondeur, 78 millions de mètres cubes de terre excavée, 7 gigantesques écluses sur le parcours, également équipées d'une gigabassine grande comme 22 fois celle de Sainte-Soline. Et parmi toutes les horreurs industrielles qui devraient jalonner le parcours, une méga-usine Seveso de fabrication d'engrais, un gros AZF en perspective. Le méga-canal, c'est en prévision 3300 hectares de terres agricoles détruites, ainsi que des zones humides et des zones Natura 2000. Plus de 300 espèces protégées impactées, des paysages ravagés, des vies de riverains transformées en cauchemars, monstruosité qui ne ferait en rien baisser le nombre de camions et ne créerait pas d'emplois. C'est contre cette horreur que samedi 11 juillet 2026, une nouvelle mobilisation a rassemblé 3500 personnes dans la campagne de Oisil-Verger, pas loin de Cambrai. Ce reportage commence à Villers-au-Tertre, où Méga Canal Non Merci a planté les chapiteaux de son méga village. Salut les amis, c'est JBD pour polymixetlavoixoff.com et pour votre radio encore libre préférée, Méga Canal, Méga Scandale. Samedi, grand jour de la manif, tout le monde se rassemble et est encore en train de prendre le petit déjeuner et son café sur ce village du méga canal. Bonjour Louise.
6: Bonjour.
3: Comment ça se présente ?
6: Bah ça se présente bien, il fait beau, malheureusement toujours pas de pluie, ça fait un mois maintenant, mais il y a une très très bonne ambiance, donc on va pouvoir se rassembler à midi à Oisil-Verger, il y a un rassemblement sur la place du village.
3: Et alors avec la préfecture, ça s'est passé comment ? Parce que j'ai entendu, c'est autorisé, c'est pas autorisé. Allons-nous faire une manifestation autorisée par les autorités ?
6: Nous allons faire une manifestation avec un parcours déclaré. La préfecture a essayé de nous mettre tous les bâtons dans les roues possibles en faisant mine de bien vouloir négocier pour au final juste nous mettre des interdictions de manifester sur énormément de zones, alors que il faut le rappeler, là, les travaux ici à Aubin-Chalobac, c'est un tas de terre. C'est symbolique de déjà beaucoup de destruction, mais à la fin, ça ne reste que un tas de terre. Les machines, elles ont déjà été bougées, donc il n'y a aucun risque, et pourtant, ils ont peur, ils veulent absolument nous empêcher de passer par là et de, en fait, avoir des images, tout simplement. Ils veulent nous empêcher de nous rendre compte de ce que c'est vraiment que le méga canal. On a pu faire des échanges avec la préfecture et on a un tracé qui est déclaré. Voilà.
3: Si jamais quelqu'un avait eu l'intention de dégrader quelque chose qui n'est pas l'objet de cette manifestation, un tas de terre à dégrader éventuellement, c'est ça ?
6: Il n'y a rien du tout. Nous, on n'est pas là pour casser quoi que ce soit, on est là pour montrer un chantier, on est là pour montrer une colère face à un projet imposé sans consultation démocratique et qui n'a aucun rapport avec les enjeux de notre temps, qui sont quand même des enjeux de survie. Mais voilà, là, on est tranquillement dans la campagne des Hauts-de-France, un lieu avec des petits villages, avec des champs, avec des agriculteurs qu'il faut un peu laisser tranquilles, contrairement à ce que fait la Société du Canal, et avec des canaux paisibles. Donc c'est là-dedans qu'on ira et on sera très content de faire découvrir notre belle région à ceux qui viennent de plus loin.
3: Peut-être que la préfecture a mal pris le petit gag qui a eu lieu lors de la manifestation d'octobre où quelques personnes du cortège ont décidé d'un seul coup de bifurquer à travers champs pour aller faire une petite baignade, faire un acte extrêmement grave, déployer une banderole avec marqué 8 milliards pour le canal, rien pour l'hôpital. Je précise, une banderole de destruction massive tout à fait contondante. Et ces personnes qui ont traversé le canal pour étendre cette banderole sur un morceau du chantier, ils sont restés environ 5 minutes. Peut-être que la préfecture a pris un peu ombrage de ce gag pas prévu et redoute peut-être qu'un nouveau gag de ce type arrive aujourd'hui.
6: Oui, sauf que c'est pas le travail de la préfecture de prendre ombrage d'un gag. Le travail de la préfecture, c'est de s'assurer qu'il n'y a pas de dégâts humains, déjà, c'est la première priorité, et qu'il n'y ait pas de dégâts matériels. En octobre, il y a eu zéro dégâts matériels, il y a des personnes qui ont sauté dans un canal.
3: Absurde. Elle était un peu froide, selon certains et certaines.
6: On n'a même pas eu d'hypothermie, comme quoi finalement ça va. La préfecture essaye de nous mettre beaucoup de bâtons dans les roues aujourd'hui. Nous, on essaie surtout de se concentrer sur avoir un beau rassemblement qui se passe bien, parce que c'est pas eux qui nous aident sur tous les aspects logistiques pour être sûr que tout le monde arrive sain et sauf à bon port. Donc nous, on prend en charge cette tâche et puis on fera en sorte que ça se passe bien. Voir un village et les destructions que ce projet absurde cause à la région. Quoi.
3: Le chantier du méga canal a déjà commencé par petits bouts et là, ce tas de terre qu'on va aller voir est l'un des tas de terre qu'ils ont commencé à faire le long du futur tracé de ce projet.
6: Parce que les travaux sont déjà impressionnants. Et donc, ça leur sert souvent à dire qu'on ne peut plus faire marche arrière. Mais en fait, il faut se rendre compte que ces travaux qui sont déjà impressionnants ne sont à peine que 1% de la totalité des travaux qu'ils voudraient faire. Il faut se rendre compte de la démesure de ce projet. Projet pharaonique, ça évoque l'époque des grandes constructions, etc. Sauf que c'est plus la même réalité mondiale, et en plus, il sert à rien.

0: Il va bientôt y avoir un point brief pour partir en manif, mais là, il y a encore des queues pour le petit déjeuner. On a le plaisir de tomber sur Christian Leguet. Bonjour Christian.
1: Salut à vous.
0: Comment vas-tu?
1: Bon, ça va, la voix un peu éraillée ce matin, mais on va se mettre à la crier.
0: Juste à côté là, du stand sandwich, il y a un arrosoir.
1: Ben, l'arrosoir, il sert à récolter les petits messages que les gens rédigent, les mettent dans l'arrosoir, et puis le matin, le soir et le midi, ben, on prend les messages et on renvoie les messages à l'ensemble des écrivains.
0: Toi, tu as été enseignant, hein, tu étais maître des écoles.
1: Instituteur. Maître des ou professeur des écoles, non. Je ne veux pas entendre parler de cette pseudo-promotion ridicule.
0: Comme tu as une voix de stentor, quand M. Leguet y grondait, ça devait faire peur.
1: Non, ça faisait pas peur. Il y a la voix quand on crie et puis il y a la voix quand on travaille. Dans la journée, si on n'a pas rigolé trois fois, c'est une journée de perdu.
0: Ah, mais c'est pour ça que Julien Leguet n'a absolument aucun sens de l'humour.
1: Ah, vous connaissez ce sale môme là?
0: Oui,
1: il
0: y a un bracelet électronique dont on espère qu'il y a des vacances à Saint-Barth qui vont avec.
1: Moi, je suis surtout déçu, si tu veux, j'aurais préféré qu'il soit directement mis en prison. Comme ça, j'aurais été tranquille pendant 6 mois, pas me préoccuper. Enfin, un peu de liberté pour les parents, quoi. Ses copains m'ont déjà fait des saloperies en disant, une fois, il était en garde à vue à la gendarmerie de Niort, et le slogan, c'était « Libérez Julien, prenez le papa !»« Libérez Julien, prenez le papa !»
0: Dans toutes tes collectes de messages, là, tu fais ça depuis plusieurs jours, est-ce qu'il y en a qui t'ont plu ?
1: Oui, il y en a plein qui sont drôles. Il y en a un, là, que tiens, je vais le retrouver, là. « Craquant, l'islamo-go-chips !»
0: Ah, c'est magnifique.
1: Je vais m'y mettre.
0: Bah, voilà, je te suis.
1: Nos camarades bretons, dont je suis. Chers amis, plus de beurre que de mal. Kenavo. Amour et révolution. En colère je suis, mais ici, l'espoir renaît. Lutter, c'est vivre. Merci aux super bénévoles. Vous faites un travail de zinzin. On vous kiffe. Dernièrement, au Parlement, présomption de légitime défense pour les policiers. Un vrai permis de tuer, de blesser. Petite phrase d'un monsieur qu'on appelle Montesquieu. Il n'y a point de plus cruelle tyrannie que celle que l'on exerce à l'ombre des lois et avec les couleurs de la justice. Dans nos mouvements, et notamment sur la bataille sur l'eau, on sait de quoi ça parle. Ah, un truc mignon. On s'est marié au bord de l'Oise la semaine dernière. Ici, c'est notre lune de miel. Merci pour l'amour, pour la lutte. Vis simplement pour que d'autres puissent simplement vivre. Du pognon pour mon canal carpien, plutôt que pour le canal crétin. Macron, tête de fion! Et ben voilà, à plus tard.
0: Il est 10h15 sur le village du Méga Canal. En ce samedi, il fait déjà très chaud. Ça y est, le signal du départ est donné et en fanfare. Et là, la fanfare, en fait, c'est surtout pour jouer pour le cortège de vélo qui est en train de passer devant nous. Et il y a Paloma avec un gilet de sécurité rose qui vient de passer sur son vélo en faisant un grand coucou et un grand sourire.

0: Et là, on entend le moteur d'un tracteur Renault, puisqu'il y a des gens de la Confédération Paysanne aussi. Bonjour, camarade paysan.
1: Bonjour.
0: Il n'a pas la clim, hein, celui-là, dans sa cabine. Hein.
1: Non, non, une clim naturelle. On ouvre les portes et tout va bien.
0: Tu sais où on va ?
1: Contre un méga canal, une méga connerie encore, voilà. Et on est bien des terres pour qu'on puisse ne pas avoir à reboucher le canal, donc qu'il ne soit pas creusé.
0: Et derrière ce tracteur, une tonne à eau avec marqué eau potable dessus. Et des voitures pleines qui commencent à se mettre en ligne pour partir. J'ai une place dans une voiture, donc je vais pouvoir m'embarquer. Et hop. Et donc je ne suis pas monté dans n'importe quelle voiture. Je suis monté dans la voiture d'Hélène. Hélène, la pénicharde.
2: Salut, comment tu vas ?
0: Ravie de te retrouver sur cette mobilisation. Comment ça va ?
2: Ça va, ça va. C'est chouette. Ça le fait, là. On est beaucoup, beaucoup plus nombreux qu'en octobre. C'est touchant.
0: Il y a des gens qui font la circulation.
3: Vous suivez, vous ? Voilà, tranquillement, vous allez commencer à être calés les uns derrière les autres. Serrez-vous, hein.
0: Hélène la pénicharde, vous l'aurez déjà rencontrée lors d'un précédent reportage, pas très loin de Longueuil-Annel, où en octobre 2025 a eu lieu une grande mobilisation anti-méga-canal. Alors pénicharde, c'est pas un gros mot de marinier, Hélène ne navigue pas, mais elle vit sur sa péniche traditionnelle fraissinée, qui, il y a encore peu, était amarrée dans un bras de la vieille Oise, petit paradis menacé de destruction par le méga canal et dont Hélène et sa famille ont été chassés.
2: On a été tenus de bouger le bateau le 29 mars dernier. Ils nous ont trouvé un emplacement sur le canal. Ça, c'est encore un beau jeu du canal Seine-Nord-Europe. Ils nous ont mis sur un emplacement normalement réservé aux mariniers, en plein cœur du village. Donc on dérange les mariniers, on dérange les riverains, parce que les gens ont pris des maisons à cet endroit-là pour voir passer les bateaux et que là, ben, ils voient nos bateaux fixes. Donc c'était un peu compliqué. Moi, les voisins que j'ai en face sont adorables, donc ça s'est réglé très sympathiquement. Donc,
0: Mais ils ont compris que c'était pas votre choix.
2: Ils ont bien compris qu'on nous l'avait imposé de manière à tenter des conflits. Et ça n'a pas pris, donc c'est super.
0: Je pense qu'il y a vraiment un truc délibéré pour faire monter de la tension entre les riverains, riveraines, usagers, pénichardes et autres mariniers, marinières.
2: Ouais, il y avait de la place sur une presqu'île où on dérangeait personne. Et on a demandé à aller là-bas pour déranger personne. Et ils nous ont imposé cet emplacement-là, vraiment. Eux n'ont pas dit que c'était pour nous embêter, mais bon, ça paraît assez flagrant quand même.
0: Précédemment, sur le bras de la vieille Oise, là, tu avais de charmants et charmantes voisins et voisines, retraités. Eux aussi, pareil, obligés de bouger, bien sûr.
2: Ben, on est tous regroupés au même endroit.
0: Ouais. Donc vous avez quitté ce petit coin de paradis, ce bras de la vieille Oise, donc, qui devrait être saccagé hein, par ce projet de méga canal. Enfin, ça a dû vous mettre un coup quand même de bouger votre maison flottante là.
2: Bah, c'est pas le même contexte en fait, c'est un peu comme vivre en pleine forêt et puis arriver en centre-ville. Ouais. La faune et la flore qu'on a sur le canal, c'est mignon, il y a quelques canards, mais ça n'a rien à voir avec l'endroit où on avait choisi de vivre, qui, elle, regorge de beaucoup, beaucoup, beaucoup d'espèces sauvages différentes et protégées. Voilà, donc là, on n'est pas chez nous. On n'est pas à plaindre non plus, on reste sur un bateau, sur un canal, ça reste un endroit charmant. Mais voilà, c'était pas ce qu'on avait choisi comme lieu de vie. Par contre, concernant la vieille Oise, hier, j'ai eu une nouvelle quand même assez chouette. Normalement, elle devait être rebouchée en septembre de cette année. Là, je commençais vraiment à me sentir mal par rapport à elle. Et en fait, j'ai appris hier qu'ils avaient un an de retard. Donc, c'est pour septembre-octobre 2027. Et là, quand je vois la mobilisation, quand je vois la Cour des comptes qui les retoque, le COI aussi, je me dis que peut-être on a encore une petite chance de sauver cette rivière sauvage et cette zone Natura 2000. Donc, je reprends espoir.
0: Donc en fait, ils vous ont fait bouger pour rien. Enfin, ils auraient pu vous demander de bouger dans un an, quoi.
2: Tout à fait. Mais ça, on savait qu'ils nous faisaient bouger largement en avance. Ça a permis de faire une petite mobilisation au mois de mars, qui a permis de faire des vues aussi. Et enfin, moi, j'ai quelques amis qui n'étaient pas investis plus que ça, qui ne comprenaient pas forcément et qui sont là aujourd'hui. Donc Même si c'est 10, 20 personnes de plus, si on arrive tous à ramener 10, 20 personnes de plus, ben, on commence à être très, très, très nombreux. Donc c'est cool.
0: J'ai discuté avec tes voisins, voisines, absolument charmants, mariniers, marinières, qui sont ta famille, hein, pour toi.
2: La famille de cœur, ouais.
0: Est-ce que tout le monde a pris conscience du danger, là, pour la construction de cette horreur? Ils vont empêcher les mariniers encore en activité de travailler pendant 2 ans, en fait, ça veut dire la mort de ces petites entreprises. Enfin, est-ce que la conscience de la fin du métier, de la fin de ce mode de vie est en train de prendre?
2: C'est mitigé, en fait. Il y a une partie des mariniers qui est complètement pour le canal, qui a vraiment l'impression que c'est pour eux, que ça va leur permettre de gagner plus d'argent, d'avoir des plus gros bateaux et de travailler beaucoup plus. Et il y a l'autre partie, tous ceux qui ont des frayssinés, donc des bateaux comme le mien de 38 mètres de long. Beaucoup envisagent déjà de prendre leur retraite. Et parmi ceux qui ont des petits bateaux, là, ils sont plutôt contre ce projet, déjà parce que ceux qui l'ont étudié un peu le trouvent vraiment débile. Un marinier qui me disait qu'à Ytre, pomper dans la nappe phréatique, c'était une connerie monumentale qu'ils avaient déjà expérimentée ailleurs, qu'ils savaient qu'il ne fallait pas faire ça. Ils ne tirent aucune leçon de leurs erreurs, ils refont le même schéma, la même chose. Enfin, il y a plein d'aberrations et donc ceux qui étudient un petit peu le sujet reconnaissent que ça a été construit par des gras de papier, quoi. Ça va pas du tout dans le sens de la logique.
0: Un marinier m'avait expliqué, il était très résigné sur le mode là-haut, ils font bien ce qu'ils veulent, nous on est des petites gens, on n'a rien à dire, mais en fait leur projet il est merdique et il m'avait notamment expliqué qu'à sur un point du trajet, il y a une écluse et qu'il prévoyait déjà des bouchons. Donc il disait, le gars qui va venir de Rotterdam avec sa super péniche là et qui va se taper des heures, voire des journées de bouchons, parce que ça va bloquer à cet endroit-là. Bon, il va faire le voyage une fois, puis il ne reviendra pas, quoi.
2: Non, c'est clair. En fait, ils ont construit une écluse, et au lieu d'avoir, comme normalement, 2 passages pour les bateaux, là, par souci d'économie, j'imagine, ils n'en ont fait qu'un. Ça veut dire que le bateau avalant va devoir attendre que son collègue passe pour pouvoir passer. Voilà, donc c'est encore une des aberrations, parce qu'il ne va pas être fonctionnel du tout. Mais voilà, c'est en fait, on peut reprendre point par point chaque détail de ce canal et c'est connerie après connerie. Je suis allée faire ma petite action visuelle à la fête de la batellerie. En fait, j'ai pavoisé mon bateau avec des fanions écrits Méga Canal non merci. Plusieurs sont venus me voir pour me remercier, me dire que ben, pour eux c'était chouette et qu'ils se sentaient soutenus du coup quand même. Et j'avoue, ils m'ont un peu gâté de cadeaux, parce que tous les bateaux pavoisés ont des cadeaux, et j'avoue qu'ils m'ont bien gâté pour me remercier aussi. Donc c'était touchant, parce que j'ai eu le revers de médaille, en fait. Il y en a qui ne m'adressent plus du tout la parole. Voilà, c'est, je dirais, 50-50.
0: Donc ça veut dire quand même que les lignes ont bougé, qu'il y a des gens aussi, des professionnels, qui ont pris conscience que c'était une menace pour eux, leur métier, leur mode de vie, leur entreprise.
2: Je pense qu'en fait, ils en ont toujours eu conscience. Ce qu'il y a, c'est que, particulièrement sur les réseaux sociaux, il n'y a que les rageux qui réagissent. C'est toujours les premiers à l'ouvrir. Après, quand on les croise en vrai, en général, ça se dégonfle comme une baudruche. Mais sur les réseaux, certains sont vraiment très rageux. Après, le truc, c'est que le canal Seine-Nord-Europe sont en négociation avec certains mariniers concernant la fermeture de 2 ans. Et donc, le fait d'être en négociation avec le canal Seine-Nord-Europe, certains ont l'impression qu'ils vont pouvoir obtenir quelque chose et que c'est bien pour eux, quoi. Un ami m'a dit que la première consigne que le canal Seine-Nord-Europe avait donnée aux mariniers en négociation, c'était de ne pas nous adresser la parole. Donc c'est peut-être aussi pour ça qu'on a certains qui prennent de sacrées distances.
0: Le « nous », là, c'est les gens opposés à ce projet aberrant.
2: Et le « nous », c'est ces écolos, bobos, éco-terroristes de gauche, quoi, en gros. Ouais. Tout l'amalgame qu'ils font à chaque fois.
0: Dans nos rangs, des fois, on est un peu donneur et donneuse de leçons, et puis que ça peut être mal pris. Enfin, je sais que ce n'est pas ton cas, parce que tu aimes ces gens et que tu es une personne très douce, mais bon, des fois, on s'y prend mal.
2: Oui, c'est clair. Je pense que des jeunes qui se prennent en permanence gauchos, éco-terroristes, je vois mon fils à 20 ans et très enragé par rapport à ça. Je pense qu'il faut commencer à être un petit peu plus vieux pour se dire... qu'il faut poser un peu les choses pour des fois gratter, même si c'est pas les faire venir avec nous, au moins ne pas les avoir contre nous, ça aide déjà beaucoup. Mais voilà, non, en observant mon fils, je peux comprendre aussi ce ras-le-bol qu'ils ont, puis ce monde qu'on leur laisse, quoi. C'est tellement compliqué, c'est tellement anxiogène que je comprends.
0: Est-ce qu'on peut malgré tout continuer à espérer malgré tout que, je sais pas, une instance quelconque, la justice ou je ne sais qui, dise non, non, c'est un gâchis d'argent public à 8, 10, peut-être 15 milliards d'euros, le saccage de 3300 hectares de terres agricoles, etc., etc., ce qu'on a déjà expliqué. Est-ce que tu penses malgré tout qu'on peut quand même conserver un espoir que une très haute autorité dise non, arrêtez tout?
2: Je pense qu'on est nombreux à être venus ici parce qu'on a cet espoir-là, en fait. Mmh. Et plus on sera nombreux et plus l'espoir grandit avec. Hein. C'est les toutes premières manifs, on était 150. Là, je sais, j'ai aucune idée de combien on est à celle-ci.
0: La dernière fois, en octobre, on était quoi, 2000 à peu près? J'ai l'impression qu'on sera certainement plus de 2000.
2: Je pense qu'on sera bien au moins le double, ouais. Comme on a chacun tous l'impression d'être seul et que ce qu'on fait, ça brasse du vent et que ça sert à rien. Et en fait, non, il n'y a pas de petites graines qui ne prennent pas, donc il faut continuer.

0: environ 11h du matin et il y a un serpentin de voitures qui a été organisé, voitures pleines de manifestantes et manifestants prêtes à partir. Et en fait, il semblerait que le cortège de voitures se soit ébranlé. Voilà, ça, on voit la voiture de tête là-bas sur la route qui roule au pas. Et c'est l'idée, en fait, que toutes ces voitures arrivent en masse sur le lieu de la manifestation. Il y a un hélicoptère qui nous a survolé tout à l'heure. Pour surveiller, donc, ces hordes d'éco-terroristes assoiffés de quinoa. Et des consignes ont été données un peu que s'il y a contrôle, en fait, que tout le monde sorte des voitures pour faire masse. Parce qu'évidemment, il est tout à fait probable qu'il y ait des contrôles policiers sur le parcours. Voilà, ça y est, notre véhicule est en train de suivre les autres. Quelqu'un joue, on est là à la trompette dans sa voiture. Et il y a plusieurs dizaines de voitures, pas loin de la centaine de véhicules. Alors très étonnamment, il faut croire que l'épidémie de coronavirus continue à faire rage, puisqu'il y a plein de gens avec des masques.
1: Il ne faut pas contaminer les autres, c'est important. Oui.
0: Notre voiture s'apprête à sortir de ce champ de luzerne, prêté donc par un agriculteur sympathisant,
2: apparemment,
0: deux gendarmes et un policier qui sont à la sortie du champ. Et on roule tranquillement pour rejoindre le véhicule qui est juste devant nous. Ah, voilà, quelques gyrophares bleus qui clignotent là-bas, un peu plus loin. Des motos, apparemment. Et on passe devant le panneau du village Villers-au-Tertre. Et voilà, un motard de la gendarmerie qui vapote sur son véhicule, en service, en train de clignoter. Qu'est-ce qu'ils doivent avoir chaud sous leur gilet pare-balles, leur harnachement de Robocop en pleine canicule. On pourra se dire qu'ils auront certainement plus chaud que nous. Et dans le village, dans Villers-au-Tertre, il y a un monsieur torse nu qui est à la barrière de son pavillon et qui fait des grands coucous aux voitures qui passent. Et il nous fait un grand V de la victoire. Un peu plus loin, un couple d'habitants et d'habitantes, un monsieur et une dame qui font des grands coucous. Qui disent même à tout à l'heure. Donc ces riverains vont venir rejoindre la manifestation. Ah oui, ils font pas coucou.
1: On peut pas être aimé de tout le monde.
0: Donc on a fait une poignée de kilomètres, le cortège roule pas vraiment au pas. T'es à combien là ?
1: 40.
0: Ouais. Mais alors juste en une poignée de kilomètres, on a déjà vu plusieurs dizaines de gendarmes hein, au rond-point, camions, gendarmes, puis l'hélicoptère au-dessus de nous. Donc nous sommes arrivés à Oisy-le-Verger. Il est midi passé, on est parti quoi, à 10h15?
1: 10h15, 10h30, ouais, je ne sais voilà. Plus.
0: Pour faire 10 km. Et l'idée maintenant c'est qu'on va se garer dans un champ prêté par un agri.
1: Et on rejoint à pied la manifestation.
0: À Oisy-le-Verger, j'ai quitté le véhicule et on a le plaisir de croiser Rino cheminant vers où d'ailleurs? Bonjour Rino.
3: Ça, vers la place centrale, salut, JBD, ça va? on va à la place centrale, là où va partir en fait la manif, grosso modo. On va avant pour préparer l'accueil de la presse et en tant que porte-parole. Voilà,
0: alors je te souhaite bon appétit parce que merci. Je t'interromps au milieu de ton rap. Oh, et c'est toujours ce truc génial hein, de soins et de care. C'est que dans ces mouvements, la bassine non merci, soulèvement et compagnie, voilà, on prend soin des gens et on les nourrit. Donc il y a quoi dans ce rap? Il a l'air trop bon.
3: Non, je pense qu'il y a des carottes. C'est un wrap vegan, il y a du houmous, un houmous de lentilles. C'est délicieux, c'est la cantine qui a fait ça. Bonjour monsieur.
4: Bienvenue au village.
3: Merci.
0: Oui. Bonjour monsieur, vous habitez ici?
4: Oui.
0: Et ça vous inquiète pas de voir ces hordes d'éco-terroristes qui déferlent sur votre village?
4: Je n'ai rien à faire.
0: Je sais pas, la télé a dit qu'ils étaient très dangereux.
4: Non. Bon, non. J'ai lu le journal depuis quelques jours. Bon, il y a quelques craintes de casseurs, mais bon, c'est tout, quoi. Oui. Bon, ça va pas plus loin.
0: Apparemment, ils risquent de casser un tas de terre, parce qu'il n'y a pas grand-chose à dégrader.
4: Non, mais si, en plus, il n'y a pas de commerce, il n'y a rien. Alors, il n'y a rien à faire.
0: Vous en pensez quoi, vous, de ce méga-canal?
4: Ah ben, écoutez, ça fait 30 ans, hein. Et il y a 30 ans, j'étais participé aux premières réunions concernant le canal, okay. Avec un type qui était là, qui venait de Paris et qui n'y connaissait rien, qui ne connaissait pas Oisy, bien sûr, et qu'il disait « Ah ben, je ne connais pas, je vais me renseigner, je vous dirai quoi ?» J'attends encore les réponses.
0: Ok, 30 ans plus tard, oui, vous n'êtes voilà, pas plus éclairé.
4: Bon, ouais. Okay. Alors moi, je me dis que faire quelque chose 30 ans plus tard, ça fait peut-être un petit peu dommage, quoi. On aurait pu faire ça avant. Moi, je ne suis pas pour le canal, hein.
0: Ah, oui,
4: mais ouais. Je ne ferai rien contre non plus.
0: Oui. Non, déjà, vous êtes en train de dire que vous n'êtes pas méga pour, ce qui est déjà quelque chose.
4: J'ai un fils qui est cultivateur quand même, et qui est impacté quand même au niveau de ses terres, quoi. Donc, bon, il ne faut pas déconner. Quoi.
0: Il perdrait de la surface agricole ?
4: C'est pas il perdrait, il perd.
0: Il perd ?
4: Ouais, ouais, Oui, on va mettre des tas de terres sur son champ, etc. Enfin bon, qu'il ne pourra pas cultiver pendant des années.
0: Ouais.
4: Et puis après, bah, quand il va récupérer, bah, qu'est-ce qu'il va récupérer ? De la cochonnerie, c'est tout, quoi. Enfin voilà, je ne vous en dirai pas plus.
0: Okay. Alors je vous souhaite une bonne journée.
4: Allez, au revoir.
0: Alors le monsieur, il dit oui, ça fait 30 ans qu'il nous en parle. Il y a un type de Paris qui est descendu il y a 30 ans, il ne nous a rien dit.
3: Tu vois, c'est exactement ce qu'on dénonce. C'est le fait que ça a été complètement décidé ailleurs. Il n'y a pas du tout de démocratie locale, ni d'information correcte sur la mise en place, etc. Et donc quand t'as un habitant qui dit que bah, ça y est, on a un type de Paris qui est venu qui a dit ça, bon bah...
0: Il y a 30 ans.
3: Il y a 30 ans en plus, oui, c'est incroyable quoi.
0: Donc le monsieur a dit, j'ai posé des questions, bah j'ai toujours pas les réponses.
3: Voilà, bah voilà, très bien. T'as exactement ce que nous on dénonce à chaque fois, c'est que globalement, tous les habitants et habitants, bah ils ont des questions, mais personne ne leur répond. Ou à part pour leur dire c'est génial. Mais par contre, leur apporter un point de vue inverse, il a fallu qu'on se bouge ici, et qu'on fasse des mobs, pour qu'enfin on montre un peu les zones d'ombre de ce méga projet quoi.
0: Et alors le monsieur a ajouté, bon alors moi je manifesterai pas que je suis contre, mais je suis quand même pas pour, d'autant plus que j'ai un fils agriculteur qui va perdre de la terre agricole.
3: Et c'est une vraie question, tu vois, c'est-à-dire que globalement, dans les médias récents, ils commencent à mettre des visages de personnes pro-canal en essayant, tu vois, de rendre les promoteurs humains, entre guillemets.
0: Oui, oui.
3: Et en fait, nous, on pointe que, bah aussi, en fait, le méga-canal, ça va être aussi beaucoup de personnes qui vont souffrir, et notamment des agriculteurs qui vont perdre leurs terres. Les terres des agriculteurs, quand même, c'est quelque chose qui est fondamental, c'est familial. Typiquement, tu as parlé au père d'un agriculteur, son fils, je parie qu'en tout cas il y a une transmission qui a été faite, il y a des choses qu'ils ont là remembrées. Alors ils versent une obole pour compenser, mais souvent c'est comparé à l'histoire qu'il y a derrière une terre agricole, c'est absolument rien. C'est plus que du pécuniaire une terre agricole, tu vois.
0: Alors rappelons hein, ici que dans les Hauts-de-France, c'est parmi les terres les plus fertiles du pays.
3: C'est une des terres les plus pesticidées du pays aussi. Ah. C'est-à-dire que concrètement, là tu es sur vraiment l'empire de l'agro-industrie. Le biologique, c'est peanuts. Dans les Hauts-de-France. Il faut vraiment se dire ça. Globalement, les chambres d'agriculture, elles sont acquises à la FNSEA, déjà. Et puis, si tu vas te balader un peu, comme tu as pu le voir ici, c'est quand même des grands champs de monoculture. Oui. Alors attention, c'est pas pour jeter la pierre sur les agriculteurs, agricultrices non plus. Hein. On a des camarades qui sont dans la monoculture, qui sont dans l'irrigation, des camarades agriculteurs qui nous aident. C'est tout, voilà. Ils sont dans le système. Et je pense que... Et ils nous aident quand même, parce que le méga-canal, il appelle une opposition beaucoup plus large. Enfin, extrêmement large même, en réalité, qu'on est en train de travailler depuis des années et qui, là, prend corps.
0: Preuve en est, d'ailleurs, que le village du méga-canal a été accueilli dans les champs d'un agriculteur. Là, les voitures ont été garées dans les champs d'un autre agriculteur.
3: Exactement. On voit vraiment que ça se matérialise. Alors, je vais pas dire non plus que c'est facile, que pour l'instant, on a, comment dire, une grande majorité d'agriculteurs qui sont pas dans l'opposition. Mais en tout cas, on a des personnes qui marquent leur opposition de façon publique ou qui aident la lutte, quoi. Les plus connus, typiquement, c'est par exemple Yves, qui est à Ytre, qui est un agriculteur qui va voir ses terres coupées en deux par le canal, qu'on entend beaucoup dans les médias, voilà. Il y a des agriculteurs et agricultrices qui parlent et qui osent briser l'omerta, en fait, tu vois, autour du méga-canal. Parce que ça fait très peur, hein. Il y a des grosses pressions de toutes parts, de la société du canal, mais aussi des chambres d'agriculture et compagnie.
0: En profiter d'ailleurs à l'occasion pour remercier notre hôte ou hôtesse, je sais pas, mais qui a gentiment prêté ses champs pour accueillir le village. Hein. Merci à lui,
3: Superbes vaches qui sont derrière, qui nous regardent avec leur regard adorable. J'ai pas encore eu le temps d'aller les voir pour les saluer.
0: Tu me tends une perche en béton armé recyclable, mais à propos de vaches qui regardent passer, je crois qu'on a été...
3: J'ai bien compris,
0: je crois qu'on a été servi là, entre Villers-au-Tertre et Oisy-le-Verger. C'est quoi, c'est une dizaine de kilomètres?
3: Ouais, c'est ça, une dizaine de kilomètres. Alors concrètement...
0: On a mis quoi, une heure et demie pour les faire,
3: ça a été assez long. Bon, la vérité, il faut être clair.
0: Et on a croisé des dizaines de gendarmes.
3: Ah ouais. Et encore, de ce qu'on a pu voir aussi, les échos qu'on a, c'est que tout autour, t'as carrément des camions. Ils ont préparé toute l'artillerie quand même. Hein. Donc là, on a vu juste le début de ce qui peut-être nous prépare dans la manif. Là, le convoi est magnifique. Je pense qu'on va avoir des superbes images. A priori, ça a vraiment tenu. On n'a pas eu de jeu où le convoi a été brisé ou quoi que ce soit. C'était vraiment génial. Et du coup, bon, les gendarmes ont été... Même si à un moment on a bloqué, ils n'étaient pas d'accord sur là où on voulait aller, ont quand même globalement pas, nous ont pas trop emmerdé là pour l'instant.
0: Ouais.
3: Voilà. Mais oui, bah, la liberté de manifestation en France, c'est toujours une hypothèse.
0: Ouais, ouais. Bonjour madame.
2: Oui.
0: Vous habitez ici madame?
2: Oui, j'habite ici.
0: Je peux vous demander ce que vous pensez de cette manifestation et du méga canal?
2: Je pense que c'est une grosse connerie 40 ans après. Il y a d'autres choses à faire ou il y avait d'autres choses à revoir. Au bout de 40 ans, c'est pas maintenant qu'il faut se lever.
0: Écoutez, ça va coûter que 8, 10 ou 15 milliards d'euros. Oui, c'est pas très grave.
2: C'est tel hein, pour la France, oui, bien sûr.
5: Oui.
2: Non, mais c'est en plus le barbelé pour les animaux, ben, c'est catastrophique, quoi.
5: Ok.
2: Voilà. Ils vont soulever des tonnes de terre.
0: Donc c'est hors de d'éco-terroristes, apparemment très violents, vous font pas peur.
2: Je vois, je vous vois passer depuis ce matin. Donc j'oriente bien tous les gens super sympathiques, souriants comme vous.
0: Bonne journée à vous.
2: Merci, bonne journée, bon courage.
0: La dame a dit, 40 ans après, c'est une grosse connerie, puis on a autre chose à faire avec l'argent.
3: Exactement. C'est incroyable, parce que tu vois, ça prouve vraiment que notre argumentaire, ce qu'on travaille, résonne, et en fait, ne vient pas nulle part. C'est pas nous qui l'inventons. Des gens, ils commencent à comprendre que le canal va coûter 10 milliards, et que 10 milliards, quand on crève de chaud, là, on est quand même en alerte orange canicule. Alors qu'on est dans le Nord-Pas-de-Calais, hein, qui est soi-disant une région pluvieuse. On a peut-être la région Hauts-de-France de Xavier Bertrand, a peut-être autre chose à faire que de foutre de l'argent dans un canal et plutôt mettre ça dans ses lycées pour protéger.

0: parce qu'on tente de défendre leur capacité de décision au-delà de ça et de défendre leur territoire. Et ce territoire il est magnifique et il ne mérite pas d'être défoncé par un gros truc en béton du canal. Quoi.
1: Vos campagnes sont juste superbes. Allez. Des forêts, des canaux, des bois.
0: Mais mon ami, on est sur une des terres où tu as le plus de canaux. Concrètement, les Hauts-de-France sont veinés de canaux. C'est-à-dire que, par exemple, le marais Audomarois, qui est magnifique, du côté de Saint-Omer, c'est des canaux. Tu vas du côté d'Amiens, tu as les fameux ortillonnages, tout ça, c'est des canaux. Oui. Viens dans la métropole lilloise, on va t'emmener au canal de Roubaix, qui est un canal. Puis la nature ici, elle est fortement anthropisée par les industries, etc. A été quand même hautement dégradée, remaniée. Il y a un rapport à la nature qui est difficile, qui n'est pas simple, parce que souvent les classes populaires d'ici, elles n'y ont pas accès aussi, il faut dire ce qui est. Mais en même temps, qu'est-ce que c'est beau quand tu vois des familles, par exemple, dans le Nord, qui vont à Bré-Dunes pour aller voir la plage, quand tu es au Pas-de-Calais, qui vont regarder un peu le blanc-nez, juste pour voir les vagues qui s'écrasent. Enfin voilà, il y a vraiment un rapport aussi qui est du temps libre aussi ici. Il faut rappeler quand même, on est sur une terre ouvriériste, ouvrière, qui a été hautement saccagée, mais on a quand même toute une solidarité ici qui court du Nord jusqu'à la Picardie, en fait, dans ce rapport-là.
1: Bon, ce matin, quand même, dans un coin, j'ai vu d'épouvantables gens masqués qui préparaient des œufs pleins de peinture. Tu veux bien qu'il y ait des gens violents parmi vous ?
0: On est tellement violents qu'on est incapable de faire des violences envers les personnes. C'est fondamental, je sais pas, au niveau national, international, t'as aucun écologiste qui déclare qu'il faut faire des violences sur les personnes. Par contre, alors, le pouvoir macronien et la droite et l'extrême droite veulent marier les violences à l'égard des biens et les violences contre les personnes, ce qui est totalement différent. Ouais. De toute façon, ce discours-là, il tient pas. La réalité, c'est qu'on a quand même des violences qui sont plus commises par les forces de l'ordre. Notamment, j'ai envie de dire que là, à un moment où on parle de permis de tuer de la part des forces de l'ordre, qu'on a des gamins dans les cités qui se font buter par les flics, et qu'on a eu Sainte-Soline avec des images assez claires de Mediapart qui montrent que les fonctionnaires qui viennent là sont là pour casser de l'écoterroriste. Bon, bah à un moment, la violence, je veux dire, des œufs avec de la peinture.
1: Oh là là, s'il y a des vilains gens masqués qui jettent des œufs de peinture sur un bouclier en plexiglas, ça se trouve, on va se faire gazer et matraquer. Ouh, j'ai peur.
0: Moi, ce que j'aime bien souligner dans cette idée-là, c'est qu'il y a de l'humour. On a de l'humour à envoyer de la peinture, c'est mignon. C'est drôle, voilà, on fait des petits trucs comme ça, on rigole.
1: Mais ils vont dire que c'était des œufs de destruction massive avec de la peinture contondante.
0: De toute façon, ils auront leur discours et nous, on aura le nôtre. Voilà, la réalité est toujours ça, on s'affronte sur deux discours. Eux, ils diront qu'on sera 500 et nous, on sera plus de 5000. C'est toujours la même chose. La réalité, c'est que c'est ici, c'est nous qui gagnons. La preuve, depuis tout à l'heure, tu demandes à des habitants du territoire ce qu'ils en pensent du canal. Ils disent que c'est de la merde. Donc ça veut dire qu'on gagne.
1: Et puis plein de gens sur le parcours aussi, qui devant leur pavillon, nous faisaient coucou.
0: Mais bien sûr. Les gens sont heureux qu'il y ait autant de monde. Je ne sais pas si vous vous rendez compte, mais on a des coins en fait où globalement on s'en fout. Les bleds sont à moitié abandonnés. Franchement, pour qu'une fois qu'il y ait des gens qui viennent et qui défendent ce territoire et qui accordent de l'attention aux habitantes et habitants et au territoire lui-même, franchement, déjà, c'est une victoire et ça fait chaud au cœur aux gens.
1: On a dit qu'on sera certainement plus nombreux qu'on ne l'était à la manif en octobre. Plus de 2000.
0: Franchement, ce qu'il faut dire, c'est que depuis le début déjà du village associatif, on est surpris. C'est-à-dire qu'à chaque fois, on s'attendait, on avait un peu établi des nombres de repas, etc.
1: Et vous avez prévu 2000 repas, en fait. Et vous êtes tombé à court. L'autre jour, j'ai demandé du rap de riz, il n'y en avait pas.
0: Ça explose, en fait, les plafonds sont explosés. Donc, de fait, quand même, ça sent extrêmement bon au niveau des personnes qui sont. Et pourtant, il y a quand même eu des trucs du genre des trains annulés, des gares où les personnes n'ont pas pu descendre.
1: Oui, alors, j'ai entendu que les forces de police ont quasiment fermé une gare.
0: Pas que les forces de police qui s'y mettent, t'as aussi des arrêtés municipaux, carrément donc des maires qui s'y mettent, qui bloquent des départementales quoi. Donc voilà, on a quand même une stratégie qui est mise en place plus ou moins pour essayer d'empêcher qu'il y ait trop de monde dans l'idée. Hein. On a a priori des trains qui ont été annulés, donc on parle d'une gare là au Vignobac où l'arrêt en fait a été coupé, mais on a carrément des trains a priori qui ont été annulés en regardant sur la SNCF, on voit bien qu'il y en a plusieurs. C'est pas parce qu'ils sont surbookés, c'est simplement pour emmerder le monde.
1: En tout cas, c'est bien agréable. On est arrivé sur la place centrale et il y a le monument aux morts de Oisy-le-Verger. Et on va pouvoir pique-niquer tranquillement. Et il y a la chorale.
0: Exactement. Toujours la joie. Malgré les blessures du passé, quoi. Hein ?

0: dire que les fascistes les traitaient de terroristes. Non, non, non, non, non, non. C'est pas bien de casser,
1: c'est pas bien de casser.
0: Sauf quand on...
2: Plusieurs écharpes tricolores dans ce pique-nique à Oisy-le-Verger et une écharpe tricolore qu'on croise très régulièrement, que ce soit au tribunal de Poitiers, ici ou ailleurs. Bonjour Anne.
3: Bonjour, je suis Anne Stambach-Ternoir, députée de la Haute-Garonne.
2: Alors j'entends des gens qui

0: te disent merci, etc. Et en fait, ces gens m'ont ôté le mot de la bouche. Je vois tes interventions régulièrement à l'Assemblée nationale, mais merci, merci de nous défendre avec autant de courage et des mots aussi précis et autant de verve. Voilà, on ne se sent pas tout seul. Encore une fois, merci.
1: Bah, merci à toi, ça me touche beaucoup. Heureuse, écoute, d'être un peu utile, que c'est quand même pas facile d'être dans cette Assemblée où on voit, en l'occurrence, un arc réactionnaire qui vote tout ce qu'il peut en termes de mesures écocidaires. Donc,
0: était gâtés, hein, loi d'urgence agricole, pesticides à gogo, ferme usine, voilà. Et puis, comme l'a dit Fleur Breteau de Cancer Colère, en désignant la partie droite de l'hémicycle, vous êtes des alliés du cancer et nous le ferons savoir. Tu l'as dit encore récemment sur les bancs de l'Assemblée aussi. Hein, il y a à la droite de l'hémicycle et à l'extrême droite de l'hémicycle des gens qui votent des lois qui donnent le cancer.
1: Ah oui, complètement. De toute façon, là, on a, comme je disais, moi, j'ai vraiment vu un arc réactionnaire de la Macronie jusqu'à l'extrême droite se lever en fait, pour voter tout un tas de mesures anti-écologiques qui détruisent en fait le droit de l'environnement. Et ce qui est peut-être pas forcément bien compris par tout le monde, c'est que ces normes environnementales qui sont censées être très compliquées, il faut les simplifier, c'est leur discours en face. Oui, oui. En réalité, ces normes-là, elles nous protègent. Elles protègent notre santé au final, parce qu'on le voit, ben là, on est en train de vivre une troisième vague caniculaire consécutive, qui est une catastrophe. Les gens meurent chez eux, les gens meurent dans la rue, les animaux meurent par millions, les terres sont tellement desséchées que les incendies se déclenchent partout. Enfin, c'est une catastrophe. Les agriculteurs ont vu leur récolte brûler. Enfin, c'est épouvantable quand même ce qui se passe aujourd'hui. Et ça, le fait qu'on soit arrivé là sans aucune préparation et même avec des politiques qui les accentuent depuis des années, c'est le fait du gouvernement et de tous les responsables qui nous dirigent aujourd'hui. Et en fait, ces gens sont littéralement, à mon sens, coupables d'une politique climaticide et non pas d'une action climatique, comme on le dit des fois. Moi, je pense que ces gens agissent, mais ils agissent contre le climat. C'est pour ça qu'ils soutiennent, bah, par exemple, les méga-bassines, tous les méga-projets inutiles et imposés comme l'autoroute A69, comme ici le méga-canal. Et c'est pour ça qu'il faut se mobiliser partout dans le pays contre ces projets-là qui détruisent littéralement nos conditions de survie.
0: Et alors, pendant la dernière vague de canicule, là, j'ai vu qu'a été acté un projet de ligne grande vitesse entre Bordeaux et Toulouse qui va défoncer une forêt qui a 40 000 ans. Et tu disais, voilà, ces gens sont coupables, enfin, ils sont coupables de bêtises, ce qui est une chose, mais probablement, enfin, je sais pas, j'ai envie de dire aussi de corruption, parce que derrière, il y a Bayer, Monsanto, l'agro-industrie.
1: Ce qui est sûr, c'est qu'ils favorisent toujours les intérêts des mêmes, en l'occurrence de l'agro-industrie, des grands industriels du BTP, et au détriment de l'intérêt général, de la préservation de nos conditions de survie sur cette planète, c'est ça qui se passe. La biodiversité, la préservation du cycle de l'eau, c'est préserver nos conditions de survie. Et voilà. C'est ça qu'il faut faire. Il faut lutter partout. Et aujourd'hui, on est en force contre le méga canal, qui est un méga scandale, qu'on peut encore arrêter parce qu'il y a seulement 1% des travaux qui ont été exécutés, le financement qui n'est pas bouclé et même le président du comité pour l'orientation des infrastructures a dit devant le Sénat il y a quelques jours que ce projet n'est pas irréversible. Alors s'il n'est pas irréversible, on l'arrête et on passe à autre chose, la bifurcation écologique, celle qu'on porte avec Jean-Luc Mélenchon et l'idée par exemple de la planification par les éco-régions pour enfin penser très exactement notre activité en fonction de ce qui nous entoure, de l'environnement, du cycle de l'eau, des bassins versants, donc de la biodiversité. Bref, c'est vraiment l'incarnation de ce qu'on dit nous, c'est-à-dire la règle verte, le fait qu'on ne peut pas prendre plus à la nature qu'elle ne peut régénérer. Il faut ancrer en fait notre activité, nos modes de vie dans la réalité écologique qui nous entoure. Sinon, on va dans le mur.
0: Voilà. Et tu sais de quoi tu parles, parce que tu viens de voilà, la Haute-Garonne, c'est la 69.
1: Hein, je viens de Toulouse, où on s'est largement battu et on continuera à se battre d'ailleurs contre l'autoroute A69, qui est un pur scandale. J'étais aussi dans toutes les batailles contre les méga-bassines, contre tous les grands projets, comme tous les insoumis, tous les grands projets inutiles et imposés, parce qu'il y a des projets qui sont utiles, bien sûr, mais là, on en voit énormément qui ont été pensés au cercle dernier, qui sont complètement destructeurs. Il faut absolument arrêter ça et passer à autre chose.
0: Et ben, merci à toi d'être sur tous les fronts.
1: Merci à toi, à bientôt.
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0: Des écharpes tricolores, on le disait, sur ce rassemblement et sur ce pique-nique. Bonjour, qui es-tu ?
1: Eh ben moi, je suis député France Insoumise de la première circonscription du Nord, Aurélien Lecoq.
0: Et alors quoi ? Tu n'aimes pas la modernité ? Tu n'aimes pas ces infrastructures géniales ? Bon, qui certes vont coûter 8 à 10 milliards d'euros, peut-être 15 d'argent public. Oh là là, vous êtes vraiment rétrograde à la France Insoumise.
1: Ben je crois surtout que là, ils sont en train d'imposer ce qui serait peut-être l'erreur du siècle pour notre pays, parce que on est là face à un scandale absolu, un projet qui est complètement démesuré, pharaonique. Il faut qu'on se rende compte que on a lutté contre les méga-bassines à Sainte-Soline. Ici, on a un projet qui est 22 fois plus important. Si on prend la terre qui a été déplacée pour la fabrication du tunnel sous la Manche, ici, on est à 10 fois plus. On est à un projet qui est 8 fois plus écocide que l'A69 contre lequel des milliers de militantes et de militants se sont battus. Tout ça pourquoi ? Tout ça pour essayer d'augmenter l'import-export avec Rotterdam, c'est-à-dire en mettre plein les poches à quelques agro-industries et à quelques énormes industriels qui parient sur les marchés financiers. Donc ça suffit. Aujourd'hui, on est en train de vivre une vague caniculaire qui est le symptôme du dérèglement climatique qui est en train de détruire non seulement notre cadre de vie, mais qui est en train de tuer des gens, qui est en train de tuer des animaux et qui est en train de rendre cette terre inhabitable pour l'être humain. C'est la survie de l'espèce humaine qui est en cause et donc il y a urgence, oui, à stopper ce projet, à arrêter l'artificialisation de ces 3200 hectares de terre, à empêcher la destruction des 300 espèces qui sont menacées.
0: Est-ce qu'il ne s'agit pas aussi d'une grosse affaire de corruption finalement ? Parce qu'il y a des lignes de chemin de fer, il y a déjà des canaux qui existent. Donc, ce truc est complètement inutile. Par contre, ce qu'on voit, c'est que Bouygues, Vinci et autres industries du bétonnage vont toucher des milliards et des milliards d'argent public. Moi, j'ai envie de parler de corruption. Alors...
1: De corruption, je sais pas, je dirais pas, mais en tout cas, c'est sûr que c'est une affaire de gros sous. Il n'y a ici pas d'enjeu d'intérêt général, il n'y a ici pas d'enjeu économique concret pour les populations locales, parce qu'on va y compris détruire des terres d'agriculteurs qui ici vivent de leur agriculture. Donc l'enjeu n'est pas pour les populations locales, l'enjeu est effectivement d'en mettre plein les poches à quelques gros industriels et de continuer à soutenir une forme de financiarisation et de l'industrie et des échanges et de l'agriculture. Et c'est insupportable et c'est en contradiction complète avec ce dont on a besoin aujourd'hui pour notre région, pour notre département, pour notre pays. Sur la lutte contre le méga-canal, c'est une lutte historique chez les Insoumis. Jean-Luc Mélenchon, déjà lorsqu'il était député, il y a près de 10 ans, s'engageait contre le canal Seine-Nord à l'Assemblée nationale. Et aujourd'hui, surtout...
0: Je l'ai vu sur la ZAD de Notre-Dame-des-Landes aussi, contre ce projet d'aéroport.
1: Tout à fait. Et face au méga-canal, aujourd'hui, nous opposons un autre projet, celui d'organiser le territoire en fonction des enjeux écologiques, d'organiser la planification écologique à travers des éco-régions qui seraient structurées autour de la question de la ressource en eau, et donc de reconstruire des régions sur la base des bassins versants, justement pour planifier localement la bifurcation écologique. C'est le programme, ça, pour la présidentielle.
0: Malgré ce que nous disent les pseudo-instituts de sondage et autres médias dominants possédés par des milliardaires ou contrôlés par l'actuel État, ça reste une probabilité que LFI, malgré toutes les critiques qu'on peut adresser à son porte-parole principal, LFI a encore toutes ses chances de battre le Front National.
1: Ah mais nous avons la conviction absolue que Jean-Luc Mélenchon sera au second tour de l'élection présidentielle et qu'aujourd'hui, nous sommes à une dizaine de mois de l'affrontement qui pourrait nous opposer au Rassemblement National au second tour. Et nous avons la certitude que nous l'emporterons. Parce que nous ne croyons pas vivre dans un pays où la majorité de la population soit raciste, souhaite l'autoritarisme et serait prêt à une bascule dans le fascisme. Nous pensons que la France et la nouvelle France est faite de toutes celles et ceux qui veulent vivre de solidarité et de fraternité. Et pour cela, vous avez raison, en 2027, le meilleur bulletin de vote, c'est celui de Jean-Luc Mélenchon.
0: Qui est l'autre personne qui porte une écharpe ? Bonjour.
2: Moi, je suis Omar Yacoub, je suis maire de Creil et président de l'agglomération Creil Sud-Ouest.
0: Pourquoi es-tu ici aujourd'hui ?
2: Enfin, parce qu'en vérité, c'est une situation qui touche l'ensemble de la région. Moi, je suis maire de Creil, qui fait partie des Hauts-de-France. On a quand même un projet qui est assez coûteux, qui va avoir des conséquences écologiques. Et moi, en tant que maire, je suis bien placé pour savoir que on est déjà souvent seul face à ces grands bouleversements liés au changement climatique. On n'est pas aidé au quotidien pour les écoles, pour toutes ces passoires, ces îlots de chaleur. Et du coup, investir autant d'argent dans un projet qui servira très peu finalement les habitants, je suis d'accord avec mes camarades, il faut le remettre en question. Il faut qu'on réfléchisse à comment mieux dépenser l'argent public et pour qu'il soit plus utile pour les citoyennes et citoyens. Si on nous donnerait même un petit pourcentage, on pourrait isoler les écoles, isoler les quartiers populaires, permettre aux gens d'avoir des meilleures conditions de vie. La vague de chaleur, voire le bouleversement climatique qu'on subit au quotidien, on a besoin d'investir. Et nous, quand on est maire d'une ville populaire où on a très peu de moyens, on est la 8e ville la plus pauvre de France, se retrouver avec personne autour de nous pour nous accompagner dans cette transition écologique, c'est bien dommage.
0: Alors ma maman a habité Creil pendant une vingtaine d'années, donc je connais bien et j'ai vu la ville évoluer. Voilà, en tout cas, tu es la preuve vivante, et puis les électoristes aussi qui t'ont porté à la mairie de Creil en sont aussi la démonstration, parce que ma maman a craint, enfin, voyez la montée du Front National dans sa ville. Les gens, ils ont des cerveaux, ils ont des cœurs, et ils ont décidé de ne pas voter fasciste au municipal.
2: Exactement, et ils ont voté pour un projet de rupture, parce que il y a une attente forte, je pense, des citoyennes et des citoyens d'avoir un autre modèle social, économique, écologique. Et du coup, je pense que la Creil Insoumise, la liste qu'on a portée, elle est vraiment sur ces valeurs-là.
0: Même si parfois le porte-parole de la France Insoumise peut être objet de critique, il faut quand même se dire qu'on n'a pas le choix. C'est soit le fascisme, soit la France Insoumise, et on s'engueulera quand on aura gagné.
2: Ouais, il peut être objet de critique, souvent injuste, hein, parce que les montages médiatiques font qu'on essaie de lui donner une image qui correspond pas du tout à sa réalité. Quand on rencontre Jean-Luc Mélenchon, c'est quelqu'un de chaleureux, quelqu'un avec qui on peut discuter. Quelqu'un
0: qui n'est pas antisémite.
2: Qui n'est pas du tout antisémite. C'est un républicain.
0: C'est juste que sa blague est un peu malheureuse.
2: Il y a d'autres gens qui n'ont pas fait des blagues. Ils ont posé des actes antisémites. Et pourtant, on ferme les yeux sur eux.
0: C'est pas du tout sûr que le fascisme gagne à la prochaine présidentielle.
2: Ah non, et en 2027, je le dis, la France Insoumise va gagner.
0: Et la ville de Creil en est un bel exemple. Merci à toi, merci d'être là.
2: Merci camarade.
0: Bonne journée à toi.
2: Salut toi aussi.
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0: Je continue ma collection d'écharpes tricolores sur ce pique-nique. Bonjour, on s'est déjà rencontré en octobre sur cette manifestation du Méga Canal. Je me souviens plus qui tu es.
1: Moi, je suis Zaya Hamdan, je suis députée de la deuxième circonscription de la Somme.
0: Attends, au hasard, t'es pas France Insoumise ?
1: Au hasard, vraiment au hasard, si, je suis France Insoumise.
0: Il y a que des LFistes ici, c'est incroyable.
1: J'ai l'impression qu'il y a d'autres groupes politiques quand même. J'ai cru voir le parti de gauche, mais bon, c'est des LFistes également, peut-être,
0: oui, bah,
1: à minima.
0: Oui.
1: Ah, peut-être. Génération, je crois, et quelques drapeaux écolo, il me semble, avoir vu ça.
0: Pourquoi es-tu ici ?
1: Je suis ici pour dire non à ce méga canal gigantesque, inutile et écocidaire et dangereux. Donc avec mes collègues du conseil régional, nous sommes contre ce méga canal et régulièrement, nous portons des motions, des vœux, des amendements sur ce canal Seine-Nord-Europe qui est vraiment inutile. Et je pense que Xavier Bertrand a envie de laisser un petit peu sa trace. Vous savez, comme il se croit un grand homme. Il se pense un grand homme et il veut laisser sa trace. Voilà. Donc, pour lui, c'est un projet qui est utile, nécessaire, indispensable à l'écologie, à l'emploi, aux millions de personnes qui vivent dans les Hauts-de-France et aux alentours.
0: J'ai l'esprit mal tourné, mais évidemment, j'ai pas de preuves, mais j'ai plutôt envie de me dire que Xavier Bertrand, il a des copains chez Bouygues et Vinci et qui leur a balancé 8, 10, peut-être 15 milliards d'argent public.
1: Tout à fait.
0: Pour un projet à la noix, parce que Bouygues et Vinci veulent bien le pognon de l'argent public, mais par contre, ils veulent pas la gestion du canal, dont ils savent que c'est, allez, je vais le dire, d'une grosse merde inutile et ingérable.
1: Et ingérable au bout du bout. Vous parlez de la question du financement, là, on est à 7 milliards de dépenses, alors que normalement, l'enveloppe budgétaire était de 5 à 6 milliards grand maximum, et on n'est pas encore au bout de la construction du canal.
0: Donc 10, 15,
1: Voilà.
0: La blague qu'ils nous ont fait avec Flamanville, ça va coûter que ça, puis finalement ça coûte ça, et puis en fait à la fin c'est...
1: Et une petite information également, puisque nous portons avec les députés européens un courrier à Van der Leyen, lui dire d'arrêter de financer ce canal Seine-Nord-Europe qui est complètement inutile et dangereux pour la planète et pour notre région.
0: Toi qui sièges à l'Assemblée nationale, donc tu es député, tu le disais, bon, des fois à la buvette tu dois quand même échanger, boire un verre d'eau avec des gens d'autres partis. Des fois on se demande qu'est-ce qu'ils ont dans le crâne, qu'est-ce qu'ils ont dans le cœur. Ces gens, ils ont quand même des enfants, ils boivent de l'eau.
1: En face, oui, ils sont complètement ébranlés, ils sont complètement hors sol également.
0: Ils ont des climatiseurs aussi sûrement, non, dans leur bureau.
1: Sûrement, ils ne souffrent pas comme la majorité des Français peuvent souffrir. Ça c'est certain. C'est certain qu'ils ne connaissent pas les logements insalubres, les passoires thermiques, les températures à 39 degrés dans un appartement. Ça, c'est pour sûr qu'ils ne connaissent pas. Parce que quand vous avez encore des logements qui sont sans volets, sans store et qui ne sont pas construits avec des matières écologiques qui justement compensent un petit peu cette chaleur, puisqu'on va arriver à une période caniculaire de façon très régulière et encore plus régulière que ce que nous vivons là actuellement. Alors quand on discute avec des écolos, notamment à la buvette ou au conseil régional, eh bien, ils ne sont pas tous contre ce canal Seine-Nord-Europe quand même. Hein. Certains peuvent dire, ah ben si, c'est petite île, et puis il y a des emplois à la pluie, et puis si, puis ça. Ils ont un petit contre, mais de façon très, très timide quand même.
0: En tout cas, merci à toi et à tes camarades d'être ici à nouveau en soutien à cette manifestation. C'est courageux aussi parce qu'à Sainte-Soline ou ailleurs, on a vu que l'écharpe tricolore n'est pas un gilet pare-balles. Hein, on peut en porter une et se prendre quand même...
1: Tout à fait, exactement. Mais bon, on est là, on ne baissera pas les yeux, on continuera le combat jusqu'au bout, jusqu'au retrait de ce projet inutile et écocidaire.
0: Et éventuellement jusqu'à peut-être à la victoire à la prochaine présidentielle. Hein, on va pas malgré ce que nous disent les médias dominants et les pseudo-instituts de sondage.
1: Ah, tout à fait. Alors, on voit bien que même avec l'annonce de Marine Le Pen, la délinquante qui candidate pour l'élection présidentielle, parce que voilà, c'est une délinquante, pardon, elle a été condamnée par deux fois, en première instance et en cour d'appel, et nous voyons en tout cas que notre candidat monte dans les sondages parce que la France ne veut pas d'une candidate délinquante et d'une candidate, est-ce que je vais dire le terme ? Avec des relents plutôt fascisants.
0: Tu veux dire d'un parti fondé notamment par un ancien FNSS.
1: Tout à fait. Et ça, on n'oublie pas. Et les Français n'oublient pas. Et ils n'en veulent pas.
0: au passage quand même, parce qu'il faut bien que je fasse semblant de pas trop tirer les pompes, si tu pouvais dire aux camarades Jean-Luc d'arrêter de fournir des munitions à l'ennemi, notamment sur antisémitisme, parce qu'après quand t'es sur le terrain, c'est compliqué à défendre en fait. Quand t'as une personne juive qui est folle furieuse en disant « Mélenchon il est antisémite », en fait c'est compliqué.
1: Je pense
0: qu'il a pigé. Hein, mais
1: après je pense que tu es aussi une personne avertie et qui...
0: mais quand t'es face à une personne folle furieuse de confession juive, c'est compliqué à désamorcer.
1: Qui reconnaît bien qu'il y a toute une montée en masse, aussi bien des médias que de certains groupes politiques, hein, justement pour faire passer Jean-Luc pour un antisémitisme. En tout cas, il n'a jamais été condamné pour antisémitisme. Et ce qu'on peut répondre à des fous furieux éventuellement qui viennent nous agresser, c'est de dire bah, écoutez, il n'a pas été condamné, contrairement à d'autres qui ont été condamnés pour racisme, pour... voilà.
0: Je vais te faire un aveu, Frankenstein, ça m'a fait crever de rire au début, mais c'est après que je me suis dit merde, ça va être compliqué à... Bon voilà, mais je pense que le camarade est intelligent, il a un cœur, un
1: là,
0: cerveau.
1: On porte un programme qui va sortir normalement cet automne. On attend justement les amphis à Valence du 20 au 23 août pour justement finaliser le programme de la France Insoumise, qui est un programme qui se nourrit des citoyens, qui se nourrit des associations, qui se nourrit des collectifs. Et il va sortir normalement au mois d'octobre. Et dans le programme de la France Insoumise, chacun y trouvera à prendre... Et une bonne raison de voter justement pour la France Insoumise et pour notre candidat Jean-Luc Mélenchon, parce qu'on a un candidat, parce qu'on a une équipe et parce qu'on a un programme également. Alors chez nous, comme on dit, et comme le dit Jean-Luc, c'est carré.
0: Et puis on est des vrais gens de gauche, de la vraie gauche, hein ?
1: Tout à fait, tout à fait. Alors on dit gauche radicale, mais gauche tout court, ça suffit.
0: Les,
1: hein,
0: les filles, voilà. C'est juste un peu SOSDEM en fait. C'est quoi votre révolution ? Les services publics, la retraite, le train, voilà, l'école.
1: Voilà.
0: Bon, oh, les bolcheviques.
1: J'ai affaire à un connaisseur, donc du coup, oui, nous sommes la vraie gauche. Effectivement.
0: Encore merci à toi et à vous d'être là et bonne journée.
1: Merci, bonne journée également.
2: Xavier, on n'en veut pas de ton évier.
3: Non, c'est pas bien cassé,
4: sauf quand on a gagné.
0: Et voilà les amis, c'est bientôt la fin de la première partie de ce reportage sur la grande manifestation anti-méga-canal du samedi 12 juillet 2026 dans une campagne des Hauts-de-France. Avant de se quitter, précision au sujet de la violence. Au cours de cette manif, des opposants ont arraché des piquets signalant une future route destinée à la logistique du chantier, route qui coupe des champs d'agriculteurs impactés par le projet. Il s'est dit que certains auraient trouvé malin de tirer des feux d'artifice sur des gendarmes. Ce qui est avéré, c'est qu'on a encore vu des gendarmes tirer des grenades dans un champ moissonné, jonché de paille, en pleine canicule. Presque 5 hectares brûlés. On vous en reparlera au prochain épisode de ce reportage, à télécharger sur notre site polemixetlavoixoff.com. Ce n'est qu'un combat, continuons le début. Salut!
5: Et on va gagner!

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0: à coups de gifle. Elle s'appelait Cherry Zikora. Chaque semaine, régulièrement, son mari la rouait de coups. De l'autre côté de la rue, Harry, le patron du bar, continuait à débiter sa bière. Tout en servant son client, il écoutait, puis, ricanant tout bas, il disait « Cherry est encore en train de déguster ». C'est à 11h du soir que parvint l'appel à la permanence du commissariat. « Voiture 6, tapage nocturne. 210 Prescott. Une femme battue par son mari. » Jack jeta sa cigarette par la fenêtre ouverte. « La barbe » dit-il. Il réfléchit une seconde. « Prescott Street, ça se trouve dans le Hunky Town, pas vrai ?» Tom Rivas acquiesça de la tête. Jack, dont c'était le tour de conduire ce soir-là, démarra brusquement et se dirigea vers cette partie de la ville où des baraques en bois grisâtre se sont élevées pêle-mêle parmi des ruelles sordides, comme une végétation parasite autour des usines métallurgiques. Hunky Town. Drôle de gens, grogna Jack. Toujours prêts à botter les fesses de leur femme. Il ricana tout bas. Peut-être bien que si ma femme courait comme quelques-unes de ses poupées. Dans la faible lueur qui provenait du tableau de bord, le visage de Tom Rivas devint tout pâle. Il frottait son poing dans sa paume. Faut pas plaisanter. C'est pas un sujet à rigoler. Jack Smith lui décocha du côté un regard intrigué. Tom haussa les épaules et, d'un coup sec, frotta une allumette pour sa cigarette. Il murmura « Je peux pas me sentir quelqu'un qui batte sa femme. » « Ok, » dit Jack en haussant les épaules à son tour. « Si tu n'aimes pas les hommes qui battent leur femme, moi je m'en fous. » Et il concentra toute son attention sur la voiture de la conduite de ronde. Tom Rivas regardait sans les voir les rues qui se déroulaient devant les phares. Il ne se souciait pas d'expliquer ses paroles. Un peu par amour propre. Il n'avait pas envie de raconter à tout le monde qu'il avait vu un soir son ivrogne de père fendre le crâne de sa mère dans un accès de folie furieuse. Il s'en souvenait parfaitement, bien qu'il n'eût alors que 7 ans. Il entendait encore ses cris, ses pleurs, et il revoyait la grosse brute, son père, qui lui écrasait son poing sur la figure. Il revoyait la bûche qui s'était abattue sur sa tête, faisant éclater, comme un melon trop mûr, son pauvre crâne d'où coulait la cervelle. Sûr qu'il s'en souvenait. Ils arrivaient aux rues étroites, aux bâtisses uniformément teintées de gris par la fumée des usines. La voiture s'arrêta devant un bar dans une rue humide. Cette nuit-là, il tombait une petite pluie fine comme un brouillard. Le bar s'appelait « Chez Harry ». Harry, en personne, se tenait au comptoir devant le robinet, remplissant avec attention un verre de bière. Avec une petite palette qu'il tenait dans sa main droite, il enlevait les excès de mousse. Il faisait ça avec un art. Jack s'avança jusqu'au comptoir. « Avez-vous des locataires dans cette maison ?» Harry regarda les deux policemen. Les consommateurs dispersés dans la pièce en fumée levèrent également les yeux. Ils avaient tout de même un regard mi-maussade, mi-craintif. Les gens d'Hunky Town se méfient des représentants de la loi. Celles-ci penchent rarement de leur côté. Même quand ils sont dans leurs droits. Lentement, Harry posa sa palette. Il saisit un coin du tablier maculé que saignait son ventre et s'essuya les mains. « Non, » dit-il, « nous n'avons pas de locataire ici. Pourquoi ?»« C'est bien le 210 Prescott Street ici. Nous avons reçu un appel pour tapage nocturne. Quelque chose comme un homme qui donne une raclée à sa femme. » Un clin d'œil entendu accompagné d'un sourire édenté éclaira le visage de Harry. « Je vois ce que c'est. » Au bout du comptoir, un homme, la casquette rabattue sur les yeux, un boc de bière à la main, eut un rire de canaille. « Eh bien ?» insista Jack qui commença à s'impatienter. Tom Rivas se tenait tout contre lui. « Ouais, » fit le patron. « Vous pouvez dire qu'il y a eu un... du grabuge. Mais ils sont rentrés chez eux. Il l'a emmené. Le type qui battait sa femme ? Oui. Il est venu ici la chercher. Elle criait comme une possédée parce qu'elle voulait pas sortir. Alors, il l'a caressée un petit peu. Et il l'a emmené chez lui.
1: C'est juste en face.
0: Et son pouce, souillé de bière, pointé vers une baraque en bois de l'autre côté de la rue. L'homme à la casquette ricana de nouveau.
1: Y a pas de quoi en faire un plat. C'était que Max Zricora qui faisait un boucan à cause de sa madame. Ça arrive souvent. Il la secoue un peu toutes les semaines. Mais il veut pas lui faire de mal, hein.
0: Tom Rivas serra les poings et le pourtour de sa bouche devint tout blanc. Il éprouvait une furieuse envie de corriger l'homme à la casquette.
1: Je me demande qui vous a appelé, dit Harry. Ça n'en valait pas la peine.
0: Jack hésita une minute, puis il sortit.
1: Allons-nous-en, murmura-t-il.
0: Et il ouvrit la portière.
1: Mais Tom Rivas demeura sur le trottoir. Il regardait la maison misérable dont les rideaux étaient tirés. Il entendit un faible cri.
0: « Hé !» lui cria Jack. « Où vas-tu ?»
1: Tom ne répondit pas.
0: Il marchait droit vers la maison, parmi les herbes folles et les grosses pierres de la cour. Il entendait distinctement maintenant les jurons étouffés d'un homme, le choc mat d'une main sur de la chair nue. Puis une voix de femme haletante.
2: « Non, Mac, je t'en prie, pour l'amour de Dieu, Mac, non !»
0: Tom bondit vers la porte, dents serrées, un brouillard rouge et chaud devant les yeux. La porte n'était pas fermée à clé. Le bouton tourna dans sa main. Il ouvrit d'une secousse et s'élança, trébuchant dans l'obscurité, dans quelques meubles. À gauche, un ray de lumière flirtait sous une porte. Il se précipita et l'ouvrit violemment. En le voyant surgir dans la chambre à coucher, l'homme et la femme, stupéfaits, s'immobilisèrent. Pendant une fraction de seconde, tous les trois demeurèrent comme pétrifiés. Personne ne bougeait. Le jeune policeman jeta les yeux sur la femme qui était blottie contre un mur. Elle était jolie, toute jeune, pas plus de 20 ans. Presque tous ses vêtements lui avaient été arrachés. Ses abondants cheveux noirs déroulés sur ses épaules nues encadraient un visage bouffi par les larmes. Ses jambes, fines et longues, étaient gainées de nylon transparent. Elle avait perdu une chaussure. Sa chair était douce et très blanche, sauf là où les doigts du gros Mac Zricora avaient laissé des vilaines meurtrissures violacées. Comme la plupart des filles du Hunky Town, elle était maigre et palote, mais ses immenses yeux noirs et ses cheveux sombres formaient un contraste saisissant avec la blancheur de sa peau. Tom n'arrivait pas à détacher ses yeux de cette femme. Il était célibataire, et les femmes ne le laissaient pas indifférent. Mais celle-ci avait quelque chose d'indéfinissable qui le frappa comme une décharge électrique un jour d'orage. C'était la première fois qu'il désirait une femme dès le premier regard. Son mari était un colosse, comme tous les ouvriers métallurgistes de Hunky Town. Il dépassait largement 1m80 et ses jambes portaient au moins 115 kg de viande compacte. La chaleur des hauts fourneaux et du métal en fusion avait coloré son visage tourmenté d'une teinte rouge brique atténuée. Il se tenait au milieu de la pièce, regardant Rivas d'un air hébété, les yeux à demi fermés. Ce fut la femme qui reprit ses esprits la première. Elle quitta le mur d'un bond et se saisit prestement d'un drap, sur le lit, dont elle couvrit sa nudité. Le cerveau du mari fonctionnait plus lentement. Il finit par articuler « Que diable venez-vous foutre ici, mon petit gars ?» Rivas dut faire effort pour détacher ses yeux de la jeune femme.
1: « Allez, dit-il, venez avec moi. »
0: La lampe, une simple ampoule pendant du plafond au bout d'un fil souple, placée juste au-dessus de la tête du gros type, faisait luire le sommet de son crâne. Il plia ses gros bras. Un sourd grognement, semblable à la dégringolade d'un chargement le long d'un plan incliné, s'échappa de sa gorge.
1: « De quoi, espèce de sale petit flic » murmura-t-il.
0: Puis il s'avança vers Rivas, ses bras gigantesques en avant, comme un gorille, s'apprêtant à écraser d'une seule étreinte les côtes du policier. Une haine soudaine envahit le jeune homme, lui laissant dans la bouche un goût amer. Tant mieux que Zricora veuille se bagarrer. Il sortit de sa poche une matraque et attendit. Quand la face immonde, puant la bière, s'approcha de la sienne, en même temps que l'atteignaient les bras puissants du métallo, sa matraque s'abattit. Il aurait très bien pu se servir de son revolver pour le menacer et l'obliger à obéir. Mais il aimait mieux se battre. Il aimait mieux cravacher de sa matraque la figure ignoble jusqu'à ce qu'elle se couvre de mousse sanglante. Tandis que l'homme s'effondrait sur les genoux et qu'il n'y voyait plus qu'à travers un voile rouge. Il mêlait confusément dans son esprit cette femme aux abois et sa pauvre vieille mère qui fut tuée un soir comme celui-ci. Et il reportait sur le colosse toute la haine qui lui avait tenu compagnie pendant 20 ans. Son bras continua à s'abattre en cadence, tandis qu'un sourd grondement s'échappait de sa gorge. Et la sueur trempait son uniforme et perlait en grosses gouttes visqueuses sur son visage en feu. Il l'aurait sans doute frappé à mort si Jack Smith n'était intervenu et ne l'avait entraîné de force. Le jour suivant, Zikora fut appelé au tribunal. Il s'en tira à bon compte. Sa jeune femme avait été convoquée, mais devant le juge, elle refusa de déposer plainte contre son mari. Et dans l'entourage du métallo, personne n'osa porter plainte. Ils avaient tous peur du gros homme. Finalement, Zikora fut condamné à 2 jours de prison pour ivresse et résistance à agent de police. En sortant de cette brève séance, Tom Rivas aperçut la jeune femme dans le corridor. Elle s'était arrêtée dans un coin pour allumer une cigarette. On voyait une longue meurtrissure violette sur sa pommette gauche, maladroitement dissimulée sous un placard de maquillage. Elle portait un corsage transparent, une jupe grise, des souliers vernis à hauts talons, et, sous son bras gauche, elle serrait un sac de cuir d'un modèle banal. Ses vêtements la bridaient un peu à la poitrine, aux hanches et aux cuisses. Et cela suffit à évoquer chez le jeune homme la veille au soir, quand elle lui était apparue si différente. Et un souffle brûlant lui monta à la gorge. Il marcha vers elle. « Vous auriez dû leur dire la vérité, » dit-il doucement. « Il ne faut pas avoir peur de lui. Nous l'aurions éloigné pour qu'il ne puisse plus vous faire de mal. » Elle leva les yeux. Son regard était un peu craintif, un peu incertain. C'était le regard de tous ceux de Hunky Town quand il se pose sur un policeman. Un mélange de crainte et de haine. Tom pensa « Ah, elles ont peur de vous, même quand vous voulez les aider. » Il sortit de sa poche une carte de visite avec son numéro de téléphone personnel. « S'il essaie encore de vous frapper, appelez le commissariat. Ou bien, appelez-moi. Je viendrai, même si je suis pas de service. » Elle contempla la carte un long moment de ses grands yeux vides, comme si elle ne comprenait pas bien. Puis, comme obéissant à un ordre, elle l'a pris et l'a mis dans son sac. « Quel est votre nom ?» implora-t-il d'une voix contenue. Elle demeura les yeux baissés. Finalement, elle chuchota « Cherry ». Et elle s'éloigna. Quand Ziroka fut relâché, Tom et Jack firent à plusieurs reprises des rondes de nuit dans le voisinage de la petite maison. « Je te jure que tu m'épates, » disait Smith. « Je me demande comment tu as pu t'enticher d'elle à ce point. Elle n'est pas tellement jolie. Son vieux là-bas. Et alors ? Il y en a des douzaines qui sont battues chaque soir. Et elles aiment ça ! » « Je peux pas supporter qu'un homme fasse ça à une femme !» répondait Tom Rivas en frottant son poing droit dans sa paume gauche. « S'il recommence, je le tuerai. » Smith lui lança un regard surpris. Il y avait plusieurs mois qu'ils travaillaient ensemble. Il l'avait pris sous sa protection parce que Tom était nouveau dans la police. Et il considérait qu'il était un peu responsable de sa conduite. « Écoute, sale gosse, » lui dit-il. Cet uniforme que tu portes ne te rend pas tout puissant. Il te donne même pas le droit de t'introduire dans la maison d'un autre sans un ordre écrit. Si tu agis encore comme l'autre soir avec Zikora, t'auras des embêtements. Crois-moi, vas-y mollement. Tom se mit à descendre et à flâner autour de la maison quand il n'était pas de service. Il restait des soirs dans un café afin de l'apercevoir. Quelquefois, il la voyait passer et il l'arrêtait pour lui dire quelques mots. Mais elle avait peur. Elle regardait autour d'elle comme une bête traquée. Cependant, il fallait qu'il lui parle. N'importe comment, il en devenait fou, tellement il la désirait, et tellement il se bilait pour elle. Son mari continuait à la battre. Mais elle ne voulait pas en convenir, bien qu'elle ne parvint pas à cacher tous ses bleus et toutes les traces de coups. Un jour, elle entra dans un bar avec Tom pour boire un bock. Il s'était installé au fond de la salle, dans un recoin abrité des regards. Et elle lui jurait que Zikora ne la battait plus. Tout à coup, il saisit ses deux poignets dans une main, et de l'autre, Il retroussa sa robe jusqu'à la ceinture. Ses cuisses étaient fermes et blanches, au-dessus des bas. Sauf de longues marques rouges laissées par une ceinture qui avait coupé la peau tendre. Elle couvrit son visage de ses mains et pleura doucement. « Écoutez, Cherry, supplia Tom, quittez-le avant qu'il ne vous ait sérieusement blessé. Il finira par vous tuer. » Elle abaissa ses mains et se leva pour sortir en murmurant, pitoyablement. « Laissez-moi tranquille. Laissez-moi tranquille. » Comment pouvait-il venir en aide à une fille dont les yeux étaient aussi inexpressifs que les siens? Une fille qui avait tellement peur de son homme qu'elle se laissait assassiner lentement. Un soir, Tom se trouvait rue Prescott, en civil. Il se cachait dans l'ombre épaisse et les écoutait faire du chahut. Ce soir-là, c'était plus fort que d'habitude. Il s'était tenu à peu près tranquille depuis la nuit où Rivas avait arrêté Zikora. Mais ce soir-là, le gros métallo avait trop bu pour prendre des précautions. De la rue, on l'entendait jurer et cogner un peu partout dans la maison. Harry, à son comptoir, tout en servant sa bière, échangeait avec le client des sourires complices. Tom avait la figure couverte de sueur. Il ne pouvait plus supporter cela longtemps. Il jeta dans le ruisseau sa cigarette à demi fumée et se dirigea résolument vers la maison. Juste à ce moment, la porte d'entrée s'ouvrit violemment et Max Zikora en sortit en manche de chemise. Et, titubant, il traversa la cour en direction du bar afin de boire encore. Tom l'attendait dans l'ombre. « Espèce de salopard » gronda-t-il. « Je t'avais dit de laisser cette femme tranquille. » Zikora chancela, cligna des yeux et finit par reconnaître dans le noir les traits de Rivas. « Non, de... » s'exclama-t-il, la langue empâtée. « C'est le flic, sans son habit de clown. » Une patte énorme empoigna le veston du jeune homme. « Écoute un peu, policier de malheur. Laisse ma femme où elle est. Je sais que t'es venu renifler par ici, on me l'a dit. » Il s'excitait tout seul, et une colère meurtrière le gagnait. « Elle est ma femme. Ce que je lui fais ne regarde que moi. Entends-tu, morveux ?» Rivas se dégagea de l'étreinte d'un revers de la main et le cogna de toutes ses forces. C'était comme s'il avait donné un coup de poing dans un fourneau. Zikora secoua la tête et, bousculant Tom comme une poupée de chiffon, l'envoya s'aplatir contre le mur. Puis il ramassa un moellon gros comme un chou-fleur et s'approcha du policier à demi-assommé pour lui écraser la tête. Encore un peu étourdi, Tom sortit son revolver et, se soulevant sur un coude, visa la figure. Il éprouva une satisfaction sans borne. Tom Rivas ne fut pas inquiété pour le meurtre. Quelques clients sortis du bar avaient attesté qu'il n'avait tiré que pour se défendre. Après l'enterrement, et une fois acquitté par le jury, il descendit à Hunky Town pour revoir la jeune femme. « Vous allez être tranquille maintenant, » lui dit-il en la prenant dans ses bras. « Moi, je vais bien vous traiter. Vous n'avez pas idée de ce que c'est pour un homme que de vous aimer comme il faut. » « Merci, Tom, » répondit-elle passivement. Elle ne manifestait aucune émotion de la mort de son mari. Ni peine, ni joie. Elle laissait Tom l'embrasser, mais ses lèvres étaient de glace sous les siennes. Il devait s'avouer qu'il ne l'avait jamais vue manifester la moindre sensibilité. C'était vraiment une femme bizarre. Tom pensa que les années de terreur qu'elle avait endurées dans la maison de son mari avaient étouffé en elle toute espèce d'émotivité. Elle n'avait que 16 ans quand elle l'avait épousé. Il lui faudrait énormément de patience et de tendresse pour lui rendre un peu de son équilibre et de sa sensibilité féminine. Et les semaines passèrent. Il était très gentil avec elle. Autant qu'il est possible à un homme d'être gentil avec une femme. Il lui offrait des cadeaux. Il l'emmenait dans des restaurants chics où elle n'avait jamais mis les pieds. Mais elle ne manifestait jamais la moindre reconnaissance, sinon en disant bien poliment « Merci ». Elle lui permettait de l'embrasser aussi souvent qu'il voulait. Elle ne disait jamais non. Elle était comme une statue soumise à son caprice. Quelquefois, il s'enhardissait et l'embrassait plus passionnément. Il lui arrivait même de dégrafer son corsage ou de caresser sa jambe. Elle était toujours d'une passivité totale et lui faisait faire tout ce qu'il désirait. Mais il se gardait bien d'exiger plus.
1: Il la désirait follement. Il avait même l'intention de l'épouser. Mais pas avant qu'elle ne vienne à lui les lèvres en feu et son corps splendide, fait pour l'amour, brûlant de désir. Il vivait désormais dans un état de tension constante. Il emportait les marques. Il maigrissait. On voyait des ombres arrondies sous ses yeux ardents brûlant d'un feu sombre. Vraiment, il en supportait plus qu'un seul homme normal ne peut supporter. Il y avait 3 mois qu'il faisait la cour à Cherry, quand un soir il descendit à Honky Town pour se rendre à son rendez-vous habituel. La petite maison de Prescott Street, en face de chez Harry. Sa maison à elle maintenant, depuis la mort de Maxi Cora. Il entra et attendit que fissent terminés les gestes rituels féminins. Une touche de poudre autour du nez, un peu de rouge soigneusement dessiné sur les lèvres. Il restait debout à côté du miroir, épiant ses mouvements souples, félins. La courbe gracieuse d'un bras nu, le creux de ses seins, quand elle se penchait vers la glace et que son corsage très échancré s'écartait de sa poitrine. C'était vraiment une belle femme, désirable, avec ses grands yeux sombres et ses pommettes saillantes qui trahissaient son origine slave, avec sa bouche charnue et sa peau de lait. Tom la dévisageait douloureusement. Soudain, il poussa un cri. « Cherry !» lui saisit le bras et, l'attirant à lui, écrasa sa grande bouche rouge sous la sienne comme un homme affamé. Il ne baisait que des lèvres inertes. Il n'étreignait qu'un corps de marbre. Elle se laissait embrasser, indifférente, comme un somnambule. Il la secoua rudement, pétrissant de ses doigts impatients ses épaules souples et blanches. Son visage était moite de sueur, et il haletait, la voix rauque. « Mais qui es-tu donc? Quelle sorte de femme es-tu? Est-ce que tu ne ressens jamais rien ?» Il tremblait de tous ses membres, malade de désir inapaisé. Ses yeux se remplirent de larmes. « Je suis désolée, » dit-elle simplement. Elle était vraiment navrée de ne pouvoir lui donner ce qu'il désirait alors qu'il l'avait tellement gâtée. « Tu ne m'aimes donc pas ?»« Mais si, » répondit-elle calmement. « Je t'aime bien, Tom. »« Alors qu'est-ce qui va pas chez toi? Pourquoi n'arrives-tu pas à te dégeler? Pourquoi me traites-tu ainsi? Un homme ne peut pas faire l'amour avec une statue de glace !» Elle ne pouvait que répéter sans conviction. « Je regrette, Tom. Je peux pas m'empêcher d'être comme ça. Je suis désolée. » Il se prit aux cheveux et de ses mains tremblantes secoua la tête. Il avait l'impression de se heurter à une barrière invisible, à quelque chose d'inconsistant qu'il ne pouvait combattre de ses mains. Et il sentait la colère monter en lui. Que pouvait-il faire? Il se mit à l'injurier. « Sale petite ordure! Il y a quelqu'un d'autre, n'est-ce pas? C'est bien ça? Tu couches avec quelqu'un d'autre? » « Non, Tom, » répondit-elle simplement. « Si, c'est bien ça. » Et il la frappa à la volée sur la bouche. « J'ai tout fait pour toi. J'ai tué pour toi. Et tu dors avec quelque vaurien. » Il la gifla de nouveau, lui marquant les joues de marbrure rouge. Elle recula de quelques pas, la tête redressée, ses lèvres s'entr'ouvrir sur ses dents éclatantes. Quelque chose bougea dans ses yeux noirs. Quelque chose qu'il n'avait jamais vu auparavant. Elle se blottit contre un mur. Ses cheveux noirs tombaient sur ses yeux. Et elle le regardait fixement, ramassée sur elle-même, fascinée, pleurant doucement. Ses yeux noirs étaient maintenant pleins d'une folle surexcitation qu'il n'avait encore jamais observée. Soudain, elle empoigna de ses deux mains l'encolure de son corsage et d'un seul geste impétueux, le déchira du haut en bas, se dénudant jusqu'à la taille. Alors elle se jeta contre lui, mâchonnant des mots ininteligibles. Ses lèvres entr'ouvertes cherchant les siennes avidement. Ses doigts, comme des griffes, s'enfonçaient dans le dos du jeune homme, tandis que son corps crispé se collait contre le sien dans un paroxysme de passion déchaînée. Mais Tom Rivas ne pouvait plus s'arrêter. Il arracha ce qui lui restait de vêtements, et ses poings se mirent à cogner sur son beau corps, marquant la chair tendre et blanche de vilaine meurtrice sur violette. Ses yeux étincelaient, et il haletait. Et il continua à la battre de plus en plus fort. De l'autre côté de la petite rue, Harry, le patron du bar, remplissait un boc au robinet, puis le poussait devant un client. Tous les deux écoutaient les bruits de coups et les cris stridents de la femme provenant de la maisonnette. Harry grimaça, un sourire complice au client. « Ça y est, voilà Cherry qui jouit. Elle est en train de déguster une dégelée de première.
0: Ouais, fit l'autre. La voilà qui remet ça.

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0: Bonjour à toutes et à tous et bienvenue dans cette nouvelle émission de Bonjour Turbine enregistrée au Media Lab du WIP et diffusée sur la Station B et Radio Pulse. Aujourd'hui, nous nous retrouvons pour une nouvelle émission dédiée au 7e art, la bande dessinée. Une histoire... au 9e art, pardon. Oh là là, je commence déjà à faire des erreurs. Longue journée. Une histoire longue qui s'est battue pour obtenir sa légitimité et d'où découle une multitude d'univers si riches. Mais aujourd'hui, on ne va pas se pencher sur son histoire, mais sur un sujet un peu plus local. Je ne vous dis pas tout tout de suite, puisqu'on va l'aborder dans cette émission avec nos chers chroniqueurs du jour, qui sont réunis autour de la table. Non, il n'y a que Alain à côté de moi en chroniqueur. Et on ne va pas encore spoiler nos invités. Ça va bien, Alain ?
1: Nous, et toi ?
0: Eh ben, ça va super. On aura aussi aujourd'hui Oxane, David, Lafken et Théo et Rémi qui sont à la technique aujourd'hui et on espère que vous allez bien. Donc, pour pas vous faire patienter plus longtemps, on va vous annoncer nos invités du jour qui s'agit... Il s'agit donc des deux Jérômes. Il me semble qu'Alain, c'est toi qui vas les interviewer.
1: Oui, avec plaisir.
0: Donc pour redire, Jérôme du coup qui est scénariste et Jérôme Eo qui est illustrateur et scénariste de BD, comme son dernier album 3945, Une famille dans la résistance, aux éditions OREP, si je me trompe pas. Ensuite on accueillera, et en même temps on accueillera Jérôme Félix qui est scénariste de BD et donc du coup qui a écrit des albums comme L'or du bout du monde, L'héritage du diable, jusqu'au dernier, Lupin, l'aiguille creuse. Voilà. Donc, accessoirement, Jérôme Félix est directeur du festival Bloody Fleury, festival sur le mystère et le polar qui se déroule à Fleury, sur Orne, c'est ça ?
2: C'est bien ça.
0: Et donc, comme si ça ne suffisait pas, nous avons avec nous une troisième invitée surprise. Il s'agit de Héloïse Fleury, qui nous présentera une chronique sur l'édition de BD. Héloïse, je ne sais pas trop comment vous la présenter. Je peux vous dire que c'est une ancienne collègue du Café des Images, qui, sur son temps perso pour l'instant, en tout cas, écrit et dessine des bandes dessinées. Mais on va approfondir ce sujet tout à l'heure. En attendant, laissons place à nos invités avec le jingle.

0: Donc bonjour les deux Jérôme, vous allez bien ?
1: Bonjour, oui ça va pas
2: mal. On va bien, on va bien.
0: Vous vous connaissez un petit peu je crois ?
1: Non, pas du tout.
0: Très bien, on voit ça, on constate. Et donc du coup je vais laisser place à Alain qui nous a potassé une super interview pour vous. Alain, c'est à toi.
3: Bonjour les Jérômes, donc nous on se connaît Jérôme Félix depuis un peu plus longtemps que Jérôméo. On s'est rencontrés sur une dédicace à D'ouvre la délivrande, librairie Place 26. Je voulais juste le dire parce qu'ils sont super. Ma première question, ça serait comment on vient à la BD ? Comment on devient dessinateur, scénariste de BD ?
1: Est-ce qu'on le devient ? On est bande dessinée. Non, blague à part. Enfin, en tout cas, pour toi, je ne sais pas. Pour moi, c'était une évidence depuis que je suis tout petit. Comme je le raconte tout le temps, à 2 ans et demi, j'ai demandé un crayon pour équiller. Donc un crayon pour écrire. À 5 ans, je lançais mon premier magazine, un livre, un auteur, avec de la BD dedans, que je vendais de force à ma grand-mère, 5 francs. Et puis après, il y a eu les fanzines, et puis le crabouillage un peu partout, puis les journaux de mairie, et puis, puis voilà quoi.
3: Et toi, Jérôme, Félix, donc ?
4: Moi, je voulais être cosmonaute. Mes parents m'ont dit que c'était pas possible. J'ai dit, je vais faire dessinateur de BD. Donc j'ai décidé, je ferai de la BD en CM1. C'était pour draguer Sandrine Jamais, à qui j'ai offert un dessin que j'avais mis plus de 3 jours à dessiner. Et ça n'a pas marché. Bon, c'était un tracteur que je lui avais dessiné, mais à l'époque, ça me plaisait bien. Et voilà, donc, et puis, comme l'autre Jérôme, mais en mieux, les fanzines, les journaux de mairie. Et puis, moi, à un moment, je me rends compte que je ne suis pas un excellent dessinateur. Et finalement, je vais bifurquer vers le scénario.
1: C'est ce qui a fait la différence avec toi, c'est que moi, je ne m'en suis jamais rendu compte, en fait.
3: Alors justement, tu parles de ça, que scénariste de BD, on a des scénaristes au cinéma. Pourquoi quelle est un peu la spécificité du scénariste de BD ?
4: Alors quand on est enfant, qu'on habite une petite ville de province, le cinéma, c'est un truc inaccessible. Avoir des crayons... c'est plus simple, donc on commence par dessiner et on n'imagine même pas qu'il y a quelqu'un qui écrit des histoires et quelqu'un d'autre qui les dessine. On a l'impression que c'est un tout. Et puis c'est en grandissant, en rencontrant des dessinateurs, qu'on se rend compte que le métier peut être divisé en deux, scénario et dessin. Et puis et bien après, on va commencer à inventer des histoires, mais qu'on invente pour le cinéma, pour la télé, pour écrire un livre. À la base, il faut une histoire. Et puis après, on va l'adapter au médium, au langage BD. Et ça, c'est en faisant qu'on devient forgeron. Alors, les auteurs qui nous ont précédés nous apprennent un peu le métier, parce qu'en bande dessinée, il y a une sorte de compagnonnage. Les générations passées apprennent aux générations futures. On se transmet. Et puis après, on y va, on se trompe. Et puis un jour, on se trompe un peu moins. Sauf pour l'autre Jérôme, qui continue à se tromper tout le temps.
1: Voilà, alors je l'ai laissé parler parce que pour une fois, ça avait l'air d'être intelligent. C'est vrai qu'il y a une vraie bienveillance dans la bande dessinée. Et ce qui est fabuleux, c'est d'être ami avec les gens qui vous ont fait rêver quand vous étiez gamin. Et ça paraît inaccessible quand t'as 7 ans et que tu te dis « je suis en train de lire Rahan ». Et puis 20 ans plus tard, t'es copain avec l'auteur de Rahan. Voilà, il y a une filiation et c'est vrai qu'ils sont tous bienveillants et je pense que nous aussi on essaye aujourd'hui, quand des petits jeunes viennent nous voir, de garder cette bienveillance. Voilà.
4: Alors moi je suis pas bienveillant avec les petits jeunes qui arrivent parce qu'en fait la génération qui est en train d'arriver, ils sont carrément meilleurs que nous, donc moi je les décourage pour qu'ils prennent pas notre place.
1: Ouais. Moi je suis bienveillant avec les petites jeunes qui viennent nous voir. Pardon.
4: Tu parlais de Rahan, est-ce que tu as essayé de draguer avec le couteau de Rahan accroché
1: bien
4: à...
1: Bien sûr, et puis le collier, ouais. Le fils de Kraut.
4: Ça marche pas plus que les tracteurs.
3: Ouais. Une question moi qui me taraude depuis que je lis de la BD, c'est quand on a une histoire dans la tête, on l'écrit, on trouve soi-même, on est dessinateur ou on trouve un dessinateur qui va dessiner l'histoire. Mais alors, le passage de l'histoire aux bulles, est-ce que tu as déjà visualisé les images que tu vas vouloir et les dialogues que tu vas avoir dans les bulles, ou est-ce qu'il y a cette phase de passage de l'histoire au découpage du...
4: Alors, globalement, un scénario de BD, c'est le scénariste écrit un texte qui explique tout ce qui se passe dans toutes les vignettes de l'album. Un album, c'est à peu près 450 vignettes. Donc, on va écrire case 1, il se passe ça, de manière très précise. Case 2, il se passe ça de manière très précise et on va indiquer les dialogues. Alors là où ça peut varier, et c'est suivant la relation qu'on a avec le dessinateur, c'est est-ce qu'on va lui indiquer les plans, le personnage est vu de dos, en contre-plongée et avance vers la porte, ou est-ce qu'on va juste lui écrire « le personnage avance vers la porte » et à lui de décider du plan. Et ça, il n'y a pas de règle. Il y a des dessinateurs qui veulent des descriptifs très précis et d'autres qui veulent des descriptifs très light. Voilà, il y a même des dessinateurs qui ne désirent pas qu'on leur indique le nombre de cases. On leur écrit l'histoire et les dialogues, et c'est eux qui vont mettre en case. Voilà, il y a... Jérôme, lui, il aime bien qu'on lui écrive tout et qu'on lui dessine aussi tout l'album à sa place.
1: Et alors, ce que Jérôme fait, c'est, enfin, quand on a eu la chance de collaborer récemment ensemble, c'est qu'il m'a fourni l'intégralité du scénario jusqu'à la fin, et je ne l'ai pas lu. En fait, j'ai commencé à dessiner parce que j'aime bien me faire surprendre. Parce que quand j'écris mes propres scénarios, le plus pénible, c'est que je sais comment ça se termine à la fin. Donc là, l'idée de travailler avec quelqu'un, je laisse toujours quelques pages en latence que pour pas savoir comment ça se termine. Voilà. Ce qui fait que tu reviens en arrière des fois parce que tu as oublié dans un dessin quelque chose d'important sans quoi l'histoire ne pourrait pas se terminer. Et bon, bah, il faut changer une case ou deux par-ci par-là, mais ça, c'est pas grave.
3: Voilà. D'accord. Et donc, l'écriture d'une BD, ça prend combien de temps
1: C'est variable. Hein.
4: Alors là, certains scénaristes mettent 3 jours.
1: Je mets
4: Moi, je mets 3 à 4 mois.
1: Ouais. Donc, oui, ça dépend. On a un copain.
4: Jean Blaise.
1: Voilà, Jean Blaise. Il part aux toilettes, il revient, il a le scénario écrit, enfin, en tout cas dans sa tête. Donc, non, c'est très variable. Georges Cholet, l'auteur des 4 As, qui était le monsieur qui m'a fait travailler, enfin, commencer dans le métier, voyait le film défiler. Donc, il se posait devant sa table, et puis en une nuit, il écrivait un scénario des 4 As, par exemple.
4: Mais globalement, on peut dire que l'écriture d'un scénario, c'est 2 à 3 mois. C'est un peu le scénariste moyen, mais à peu près ça, quoi. Mmh. Et contrairement au cinéma, il y a assez peu de réécriture. Au cinéma, on écrit un scénario et on va le réécrire et le réécrire et le réécrire pour l'améliorer. L'économie de la bande dessinée permet assez peu quand même de passer plus de 3 mois sur un scénario, quoi.
3: Et en termes de dessin, un album, c'est combien de temps ?
1: Alors tout dépend du projet, tout dépend du style du dessinateur, tout dépend de la vitesse du dessinateur. Pour parler de ma petite personne, je fais partie de ces graphomanes qu'on appelle dans les cas désespérés, c'est-à-dire que quand il n'y a plus de temps pour faire l'album, bah, on m'appelle. Donc le plus court, c'est 15 jours dans un camping-car en vacances, à la place des vacances, et sinon, maintenant, il faut compter 6 mois à peu près, en ce qui me concerne, 6-8 mois. Voilà.
3: Et une question technique, au niveau de la couleur, on voit de plus en plus apparaître sur les albums de BD, couleur un tel ou une telle.
1: Ouais.
3: Est-ce que... pourquoi ça se fait de plus en plus ?
1: Parce que sinon, elle gueule. C'est ma femme. En tout cas, en ce qui me concerne, mes albums sont colorisés par Claire Dumas, qui est mon épouse. Et si je ne mets pas son nom, je ne mange pas.
3: D'accord. Et est-ce qu'il y a recours maintenant à des logiciels ? Est-ce qu'il y a des auteurs qui travaillent avec des ordi ou est-ce que
1: Oui, toi, tu as un Atari ST ou un Amiga, je ne sais plus ce que tu as,
4: un Amstrad CCP.
1: C'est ça, à cassette. Voilà. Mais bon, lui, il travaille. Bon, le scénario, c'est moins gênant. Moi, l'Amstrad, j'ai laissé tomber parce que tu n'as que 2 couleurs. Tu as le vert et le noir. Donc, c'est limité. Non, oui, on travaille par ordinateur pour plein de raisons. On peut travailler en traditionnel, ça se fait, mais c'est souvent pour des projets plus personnels. Après, l'intervention du numérique, ça permet de faire des corrections beaucoup plus rapidement, ça permet d'avoir des rendus, pareil, beaucoup plus rapides, voire même plus précis, parce qu'on nous met en compétition parfois avec des auteurs qui travaillent en numérique. Tu peux zoomer sur ta tablette autant que tu veux. Le stylo, il a sa limite à un moment, et aujourd'hui, on est souvent... assisté par ordinateur. Ouais.
0: Donc du coup, merci d'avoir répondu à nos questions. On va reprendre la suite de l'interview tout à l'heure, mais avant ça, on a Héloïse qui va nous faire une intervention pour une petite chronique. Mais avant de commencer, Héloïse, est-ce que tu peux nous dire un petit peu qui tu es ? Qu'est-ce que tu fais dans la vie ? Parce que tu as un peu plusieurs casquettes, j'ai l'impression.
2: Oui, alors on s'est connus avec Annalou au Café des Images en tant que chargée de communication. Je viens de terminer un contrat là-bas et en fait j'ai une formation de bande dessinée et de graphisme et j'ai quelques expériences en communication et pendant une de ces expériences je faisais un fanzine en Corrèze où je distribuais aux habitants une fois par mois pendant 6 mois.
4: Alors et... les fanzines c'est bien mais pas en Corrèze.
2: Ouais.
4: Il y a personne donc il faut faire des fanzines là où il y a du monde.
2: Oui. Et ça s'est arrêté.
4: Bah oui, quand il n'y a personne.
1: C'est où la Corrèze ?
2: C'est en dessous de la Creuse.
1: Par rapport à l'Orne, parce qu'après je ne vois plus trop.
2: En dessous l'Orne.
1: Ah, c'est
2: aussi.
1: Sous l'Orne, d'accord. C'est dans le sud de la Normandie.
2: C'est okay. Ça, le sud de la Normandie.
1: Merci.
2: Bien au sud. Et donc, voilà, donc j'ai fait un service civique dans une asso européenne où j'avais pas mal de liberté pour dessiner. Et j'ai fait un an de pause où j'ai repris un projet de bande dessinée que j'avais depuis ma formation. Et le problème, c'est que ça, quand tu n'as pas d'éditeur, au bout d'un moment, tu as quand même besoin de payer ton loyer et tout. Et en plus de ça, tu es très seule devant ta page. Et j'avais aussi très envie de me retrouver en équipe, comme je l'avais fait pendant
1: Je te rassure, même quand t'as un éditeur, il faut que tu payes ton loyer.
2: Ouais, mais t'arrives peut-être plus facilement à le payer. Non, mais je fais une chronique là-dessus.
4: Les éditeurs nous demandent aussi de payer leur loyer.
2: Ah oui.
0: Bah oui, justement, du coup, c'est un petit peu ce dont t'es venue nous parler aujourd'hui, je crois, Héloïse. Tu es venue nous proposer une méthode d'édition.
2: Oui. C'est ça.
0: Eh ben, on t'écoute.
2: En fait, je suis venue vous parler d'une maison d'édition de bande dessinée, Exemplaire. Exemplaire, c'est son nom et elle fait tout pour l'être. Quand on se rend sur le site de cette maison d'édition, en dessous d'un très mignon petit logo en forme de camembert dessiné à la main par Lisa Mandel, qui est à l'origine de cette maison d'édition, on peut lire pour une plus grosse part du camembert. Et c'est marrant et en plus, c'est chouette pour les auteurs et autrices. On peut lire aussi autrices et auteurs moins précaires. Le projet de cette maison d'édition alternative, c'est de remettre l'artiste au centre de sa production pour lui laisser une plus grosse part et plus juste sur les ventes de son livre. Il faut savoir qu'aujourd'hui, dans une maison d'édition classique, un jeune auteur touche 8 à 10% sur un livre vendu. Donc pour une bande dessinée à 15 euros, l'auteur récupère 1,20 euros sur chaque livre qui est vendu. Et ça fait le prix d'un café en fait. Mais s'il travaille avec un scénariste et un coloriste en plus, ils se partagent cette part en trois. Donc ils se partagent leur expresso à trois aussi. Et en 2016, une étude réalisée par les États généraux de la bande dessinée a montré que 36% de la profession vit en dessous du seuil de pauvreté. Donc il y a des auteurs de bande dessinée qui ont commencé à parler de leur situation. Et Lisa Mandel, qui est autrice de bande dessinée déjà assez reconnue, vous avez peut-être lu enfant des bandes dessinées qui sont Nini Patalo, qui ont été adaptées en dessin animé pour la télévision, ou aussi peut-être lu une de ses nombreuses bandes dessinées sur des sujets de société comme Les Nouvelles de la Jungle, ou pour lequel elle s'est rendue à la jungle de Calais accompagnée d'une sociologue. Enfin bref, donc Lisa Mandel, refusant de voir comme une fatalité la précarisation de la communauté d'auteurs et autrices de bande dessinée à laquelle elle appartient, elle s'est dit qu'elle tenterait bien une autre manière d'éditer. En 2019, elle se donne 365 jours pour quitter toutes ses addictions et dessiner une page par jour de cette folle aventure. D'abord, elle a publié sur Instagram pendant 365 jours ses bandes dessinées. Et ensuite, elle les a regroupées dans un livre qu'elle a auto-édité. Elle a réuni une équipe d'experts de l'édition. Et aussi, parce que c'est pas si facile quand on est auteur de trouver un système économique qui fonctionne, elle a fait appel à un ingénieur informatique avec qui ils ont trouvé une idée pour créer ensemble la maison d'édition Exemplaire. Ils ont imaginé un modèle économique qui repose essentiellement sur le financement participatif. La production du livre est conditionnée par un système de prévente. Donc la maison et les auteurs se fixent un objectif financier qui doit permettre de financer 1500 exemplaires d'un livre en projet. Donc les frais comprennent l'impression des livres, les frais de port, le paiement des différents acteurs du livre, une réserve financière pour l'auteur et l'autrice, etc. Si l'objectif est atteint, le livre est produit. Donc il y a aussi un côté écologique, c'est que si l'objectif n'est pas atteint, le livre n'est pas produit par la maison d'édition, mais il peut être proposé à d'autres maisons d'édition aussi. Ça demande une charge de travail plus importante aussi pour l'auteur et de mobiliser des financeurs lecteurs, donc de bien communiquer sur les réseaux sociaux, parce que pour que l'objectif soit atteint, ça demande des financeurs. Et ça demande plus de travail pour l'auteur, mais ça leur permet d'avoir des contrats plus justes, d'avoir plus de pouvoir de décision sur l'apparence du livre final, le choix du papier, le visuel de couverture, etc. Et de toucher 30 à 40% de droits d'auteur sur chaque livre vendu, ce qui fait 5-6 euros par livre, donc 5 fois plus que dans une maison d'édition classique. Et les droits d'auteur sont calculés en fonction de l'implication de l'auteur. Il peut, par exemple, envoyer les livres lui-même, les stocker chez lui. Donc l'auteur, l'autrice signe également avec une charte éthique qui l'engage à respecter des points qui sont chers à la maison. Par exemple, en première ligne de la charte, vous trouvez « L'auteur, l'autrice s'engage à ne pas publier de livres faisant l'apologie de l'intolérance, sexisme, racisme, islamophobie, antisémitisme, homophobie, transphobie, grossophobie, etc. » Et donc ça aussi, c'est chouette, en fait, pour une maison d'édition. Pour lancer cette maison d'édition, Lisa Mandel, elle a d'abord contacté plusieurs auteurs et autrices déjà reconnus dans le milieu de la bande dessinée, comme Anouk Ricard, Boulet, Charles Berberian. Mais elle fait aussi confiance à de jeunes auteurs et autrices très suivis sur les réseaux sociaux. Et avant de terminer cette chronique, je voudrais vous encourager à aller voir le travail de Salomé Laoche, dont un projet de livre est en cours chez Exemplaire. Le livre s'appellera « La vie est une corvée » et il est pré-publié sous forme de strip sur Instagram. Elle mêle des anecdotes de la vie quotidienne à des réflexions sur la politique, l'argent, le féminisme, l'écologie, et c'est vraiment génial. C'est très drôle, ça fourmille de détails, ça donne envie de vivre chez elle dans sa coloc, sauf une bande dessinée où elle parle de fourmis qui font une invasion dans sa cuisine. C'est sincère, drôle. Et j'ai découvert en écrivant cette chronique qu'elle était normande. Donc on retombe sur nos pattes ici en Normandie. Et allez voir ce qu'elle fait sur Instagram, c'est Salomé Laoche. Précommandez son livre qui est prévu pour mai 2023 sur le site Exemplaire. C'est donc le site d'une maison d'édition modèle.
0: Super, merci beaucoup Héloïse pour ta super chronique. Tu t'es démenée et on précise d'ailleurs que c'était la première fois, je crois, que tu fais une chronique à la radio, Héloïse.
2: Ouais.
0: c'est super
2: ça
0: cool.
2: C'est entendu.
0: Merci beaucoup. Et puis c'est super chouette de voir. C'est très actuel au final comme sujet. C'est un peu du crowdfunding, non?
2: Exactement.
0: Voilà. Ouais. C'est super intéressant. Et toi, du coup, toi aussi, tu es autrice de BD sur ton temps libre.
2: Ouais, mais
0: Pour l'instant, sur ton temps libre.
2: Ouais. Je fais juste des bandes dessinées sur Instagram. Et puis après, j'ai un projet qui est plus gros, mais ça fait plusieurs années que je le traîne. Et il faut que j'arrive jusqu'au bout.
0: Ok, super. on mettra ton Instagram en lien de cette émission pour que les gens puissent aller le consulter. Est-ce que tu peux nous dire le nom?
2: Donc c'est Héloïse Fleury. Héloïse avec un H et Fleury avec un Y à la fin.
0: Ok, merci beaucoup. Les deux Jérômes, ça vous fait peut-être réagir, ce que vous avez entendu? Qu'est-ce que vous en pensez, vous?
4: C'est un truc intelligent. Pour une fois, je vais te laisser parler.
1: Ça fait plaisir de voir les jeunes générations arriver. On se dit qu'on va pouvoir nous payer nos retraites, donc ça, c'est plutôt cool. Et puis, il y a de la place pour tout le monde, tous les modes de communication, d'expression. Quant à la maison d'édition, plus l'implication des auteurs est grande, mieux c'est, ça c'est clair. Après, le problème des pourcentages, oui, on est bien d'accord qu'on est un petit peu la dernière roue du carrosse. Bon, après, comme Jérôme et moi, on ne vend pas à moins de 120 000 exemplaires, ça va, on s'en sort bien. Il y a un oiseau qui passe au-dessus, c'était pour faire un petit peu d'humour. Ça serait bien qu'on soit plus reconnu à ce niveau-là, parce qu'on fait rêver, on essaye de faire rêver un maximum de gens, mais nos conditions de travail ne sont pas toujours évidentes. Voilà.
4: Moi, je suis assez partisan de ce genre d'expérience, mais qui va aussi diviser, parce que on voit bien qu'il faut avoir un vrai réseau sur les réseaux. Et nous, on est d'une génération où on a appris à faire des BD, on a appris à écrire, on a appris à dessiner. Et toute cette partie-là, elle nous fait assez peur. On ne maîtrise pas toutes ces choses-là. Donc, mais c'est vrai que là, les auteurs aujourd'hui, les jeunes maintenant, imprimer, ça ne coûte pas cher. Le crowdfunding, pourvu qu'on sache le faire, ben oui, de plus en plus d'auteurs se rendent compte qu'ils ont moins besoin des éditeurs. Alors, ça ne veut pas dire que les éditeurs ne servent qu'à vendre, hein, parce qu'ils nous aident aussi à faire les livres, on discute des contenus avec eux. Mais en tout cas, moi j'ai l'impression que cette manière de faire qui se développe, elle va aussi chercher un autre public du lectorat qui lit beaucoup sur Internet, et qui n'est pas forcément à la recherche du livre papier. Donc il y a de la place pour tout le monde, il faut juste s'en sortir et allez-y, l'avenir est pour vous.
0: C'est ça, bah c'est tout à fait ça, c'est un sujet très jeune, hein. C'est que j'ai l'impression que les jeunes dans n'importe quel domaine se professionnalisent,
4: en tout cas, vous pourrez
0: cherchent
4: pas être
0: à être multicasquettes. Ouais,
4: de cette manière-là, je ne pense pas que vous pourrez être plus pauvre que des auteurs de BD traditionnels. Donc voilà, après, il faut juste avoir conscience que dans ce système de crowdfunding, votre livre n'existe pas en dehors des réseaux sociaux. C'est quand même un instant magique que de voir son livre en librairie. Et pour ça, il faut avoir un réseau de distribution qui n'est accessible que par les éditeurs qui ont pignon sur rue. Mais voilà, une fois qu'on accepte ça, franchement, l'expérience a l'air fortement intéressante.
0: Ben merci, en tout cas. On va reprendre la suite de cette interview. Mais avant ça, on remercie Héloïse, déjà, d'être venue pour sa chronique. Et on va s'écouter le morceau Apricot de Biceps, c'est ça ? C'est parti.

0: Et vous écoutez bien Bonjour Turbine. On vient de s'écouter le morceau Apricot de Bicep. Et on revient sur cette émission sur le thème de la BD avec Alain qui va continuer de questionner nos deux invités du jour, Jérôme Eo et Jérôme Félix. Vous êtes auteur et illustrateur de BD. C'est à toi, Alain.
1: Alors là, je vais parler d'un personnage que j'aime beaucoup parce que je suis natif de Haute-Normandie. Je suis un Godarouan. Et notre héros local, c'était Arsène Lupin. Et jeune adolescent, j'ai dévoré tous les bouquins de Leblanc. Je me suis baladé plus tard sur des lieux pour m'imprégner de l'atmosphère et tout ça. Et quelques années plus tard, de longues années plus tard, je rencontre... grâce à Bonjour Turbine, j'étais allé interroger Jérôme pour parler de Bloody Fleury. Et je découvre à ce moment-là, par mon fils qui me dit « Jérôme Félix, mais c'est un mec qui a fait L'Or du bout du monde ?» Donc je m'intéresse au sujet et je vois que Jérôme avait trempé sa plume dans le sang d'Arsène Lupin. Et donc j'ai lu les BD, je dévore et... Juste une anecdote, j'ai offert l'Aiguille Creuse, le livre de Leblanc, à une famille du Canada, du Nouveau-Brunswick, qui s'appelle la famille Leblanc, qui sont des chanteurs très connus là-bas. Et j'aurais dit maintenant, vous le lisez, puis une fois que vous l'avez lu, vous le faites passer, vous transmettez au Leblanc le plus loin possible. Et donc, pour en finir avec Arsène Lupin, j'ai appris, par ton intermédiaire, que vous aviez un projet commun sur... Arsène Lupin qui allait prochainement sortir dans les bacs.
2: Effectivement, du coup, avec l'autre Jérôme, le moins sympa du coup, des deux, ça faisait 10 ans qu'on voulait travailler ensemble. Et,
3: Non, précisons, ça fait 10 ans que tu rêvais de travailler avec moi et tu n'y arrivais pas parce que mon emploi du temps ne le permettait pas et mon éditeur ne me lâchait pas pour travailler avec un garçon comme toi.
2: Bon, quand ta femme est venue me supplier de t'écrire un scénario, ça a duré à peu près 10 ans. Et finalement, ça y est, on a trouvé un créneau pour faire un album ensemble. Et l'album, là, est terminé, à peu près de la semaine dernière. Effectivement, c'est autour du personnage d'Arsène Lupin. Alors là, ça va être un Arsène Lupin à destination des 9-12 ans. Arsène Lupin junior, mais qui reprend tout de même le personnage tel qu'il a été créé par Maurice Leblanc.
1: C'est pas trop compliqué d'avoir l'autorisation des héritiers pour travailler sur le sujet ?
2: Alors non, parce que premièrement, le personnage est tombé dans le domaine public il y a quelques années. Moi, j'ai déjà fait deux Arsène Lupin en bande dessinée, dont le premier, L'Aiguille Creuse, qui était une adaptation du texte éponyme, en fait, a été validé par Florence Leblanc, qui est l'arrière-petite-fille de Maurice Leblanc, qui a préfacé l'album, et j'entretiens des rapports très cordiaux avec eux. Et donc, même si le personnage est tombé dans le domaine public, je leur soumets le scénario. Et de toute manière, la famille Leblanc garde le droit moral sur le personnage, qui est différent du droit d'exploitation. Le droit moral, c'est qu'ils peuvent faire interdire un texte écrit par quelqu'un d'autre si celui-ci ne respecte pas l'essence d'Arsène Lupin. Si vous voulez faire que Arsène Lupin est un Anglais fan de la reine d'Angleterre, là, ils peuvent tout à fait interdire en disant « non, ce n'est pas Arsène Lupin ». Voilà, donc non, ça se passe assez bien.
3: Ajoute à ça que tu es tout à fait légitime dans l'aventure Arsène Lupin, parce que ça fait des années que Jérôme me trimballe avec plaisir au rendez-vous des amis d'Arsène Lupin à Étretat, et que tu es un peu connu comme le loup blanc là-bas, comme monsieur Lupin. Et c'est un vieux projet qui date de longue date, cette envie d'adapter Lupin en bande dessinée. Encore une fois, il fallait pouvoir trouver... l'éditeur qui va bien, au moment qui va bien. On peut être honnête en disant que la série Netflix avec Omar Sy a remis de la lumière sur le personnage et a permis de concrétiser ces adaptations.
2: Alors moi j'avais sorti L'Aiguille Creuse avant la série Netflix chez l'éditeur local OREP, mais c'est vrai que l'arrivée de Lupin sur Netflix a du coup fait que les gros éditeurs plus importants sont intéressés au personnage, et là la deuxième BD que j'avais fait, j'ai directement fait aux éditions Bambou, hein, qui est un éditeur national, et avec Jérôme là, ben, du coup on va sortir prochainement notre album Jeunesse. Ça y est, on l'a fait.
1: Donc ça, c'était pour Lupin. J'ai une autre question sur un de tes albums qui est sorti récemment, C'est Petit Rien qui change tout. Ça m'a touché que ce film, ce DVD que j'avais vu il y a 10 ans dans une de tes autres vies à Blainville, soit devenu, avec une transposition, un album. Est-ce que tu peux nous en parler du projet d'abord initial et puis de comment s'en est venu à être une BD?
2: Oui, rapidement, à l'époque, je travaillais au Centre culturel de Blainville-sur-Orne et avec mon collègue et ami Stéphane Deslandes, on avait eu l'idée de tourner un film avec la population de la ville. C'est un projet qui a duré 1 an. Il y a eu 1000 personnes qui ont joué dans le film. Donc c'était un projet impressionnant dont j'avais coécrit le scénario avec mon mentor, c'est la personne qui m'avait appris le métier d'auteur de BD, Dominique Litvin. Voilà, un dessinateur émérite. Et puis, le film a été tourné dans un cadre associatif. C'était un film bienveillant. Il a eu une vie. Hein, il a été diffusé. Il est sorti dans quelques cinémas de la région. Et un DVD a été édité et donné à tous les habitants de la commune. Et il se trouve que moi, j'étais tout fier d'avoir fait comme un scénario de film. Et en fait, je l'ai donné à mon éditeur principal, les éditions Bambou. Et l'éditeur m'a dit, j'ai regardé les films et c'est vraiment bien, moi ça me parle, faisant une adaptation en bande dessinée. Alors moi, je n'étais pas sûr que le film, qui présentait une histoire très gentille, hein, c'était un feel good, dans le cadre associatif ça marchait, mais je me posais la question quand même de savoir si ça valait vraiment une BD. Et finalement, je n'ai pas répondu à la demande et puis j'ai un peu rangé le projet dans les tiroirs. Et il y a 4 ans de ça, au festival de BD de Saint-Malo, l'éditeur est revenu et m'a dit « Mais alors, au fait, l'adaptation du film, t'en es où? Ça sort quand? Quand est-ce que j'ai le scénario ?» Et là, je me suis dit que si vraiment il me relançait, c'était que lui pensait que ça valait une bande dessinée nationale. Et donc, j'ai recontacté Dominique Litvin, le co-scénariste. Et là, on a adapté le film en bande dessinée, mais c'est une réécriture. Moi, honnêtement, je m'étais dit « Allez, en un mois, c'est réglé. » Et en fait, c'est un scénario que j'ai mis plus longtemps à écrire qu'un scénario original. Parce que le passage du cinéma au langage BD a été extrêmement compliqué. Ce n'est pas du tout la même narration. Voilà. Et donc, l'album est sorti il y a quelques mois.
1: Bah oui, il est très, très sympa. Si un auteur, une autrice ou un candidat vient frapper à votre porte, quel conseil vous avez à lui donner?
3: Fuyez. Non, sérieusement.
2: Et ne reviens pas.
3: bah, de

0: m'en fous, je suis un classique, mais fais très attention à gérer ta période vieille merde. C'est vrai que c'est ouvrir la porte le plus dur. Après, une fois qu'on est dedans, tout le monde veut collaborer avec vous. Ça dure un moment. Après, ça se met à ronronner. Après, il y a des gens peut-être qui décident qu'on vous a assez vu ou trop vu. À vous de vous réinventer, faire des choses.
1: Ouais, ma femme t'a trop vu.
0: Ouais, mais laisse-la tranquille. Elle est à la cuisine, elle n'entend pas. Et puis après, alors, aujourd'hui, je ne suis pas sûr qu'on puisse devenir des classiques autant que l'ancienne génération a pu l'être, parce que ça restait très longtemps dans les bacs. Je citais tout à l'heure Raon, on n'avait pas autant de bandes dessinées à lire, ça passait moins vite. Aujourd'hui, on est plus dans quelque chose de, consommable, mais ça permet aussi que plus de monde travaille. Donc voilà, l'idée c'est lâcher rien, si votre projet refusé quelque part, allez le proposer ailleurs. On peut aussi dire, regardez bien à qui vous le proposez, c'est-à-dire que chaque éditeur, chaque maison d'édition a une tonalité particulière. Et donc ben, on ne va pas aller proposer les aventures de Lucky Luke chez un éditeur qui fait du roman graphique par exemple, bien cibler à qui on s'adresse. Ne pas hésiter à écumer les festivals, les festivaux, en Normandie on peut dire, Vaux. Et voilà, et montrer le plus de choses possible et puis pas hésiter. Perso, j'ai jamais osé démarcher le journal de Spirou parce que je pensais que j'étais pas capable de le faire, qu'il y avait des gens bien meilleurs que moi. Aujourd'hui, c'est un des regrets que j'ai de jamais avoir été les contacter, quoi. Bon, ça s'est fait autrement, mais...
1: Mais eux, ils ne le regrettent pas.
2: Merci beaucoup. Juste une dernière question. On vous verra des planchers des vaches c'est en 2023 ou pas?
0: Alors, si Jérôme est sorti de l'hôpital à ce moment-là, parce que la veine qu'il va prendre, il va comprendre. Normalement, oui. On est en négociation avec le président du festival. Moi, je fais tout pour que Jérôme ne soit pas invité et que je puisse venir à sa place.
3: Moi-même, quand on ne m'invite pas, j'y vais.
2: Moi, j'y vais. Je ne suis jamais invité, mais j'y vais aussi. Merci.
0: Au pire, on nous trouve derrière le bar.
4: Merci beaucoup à vous, Jérôme Eo et Jérôme Félix, d'avoir répondu à nos questions et de nous avoir fait un one-man show, en fait, au passage, hein, tant qu'on y est. Et tout de suite, on va accueillir David avec sa traditionnelle chronique. Comment ça va, David?
5: Ça va bien. Eh bien, moi, je vais créer un personnage. Je vais vous en proposer un.
4: Ok, jingle.
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5: Alors, mon personnage s'appelle Maurice Chantier. Chers amis, chers auditeurs, permettez-moi de vous présenter Maurice Chantier. En chantier, Maurice, comme disent ses collègues. Maurice, c'est mon tonton. Encore qu'il ne soit pas complètement marié avec ma tante. Il l'a connu au camping. C'est donc là un oncle normand à la mode de Bretagne, en quelque sorte. Maurice est chauve depuis la catastrophe de Tchernobyl et moustachu depuis l'avènement des frères Jacques sur la scène nationale du casino de Luc-sur-Mer. Maurice est un normand pur souche, comme on les aime à Trutmer-le-Grand. Il est bas normand du côté de son père, comme d'ailleurs de sa mère, qui était, elle, née dans le Sud-Manche à 40 ans, ou même avant. Mais lui, Maurice, était un pur normand, plutôt haut normand, puisqu'il mesure 2,02 m de haut et 8 décimètres de largeur quand il a retiré le porte-manteau qu'il oublie régulièrement dans sa veste. Une véritable armoire normande, tonton Maurice, avec son nez en forme de corniche et ses pieds aux sabots ouvragés qui dégagent une odeur tenace de cire des antiquaires mêlée au livaro. En 1973, il rejoint le cercle fermé des déménageurs falaisiens, connus dans tous les cantons du pays de Falaise qui comporte 56 communes et 120 km de circonférence. Maurice, avec ses Gauloises, ses légendaires gauloiseries et sa Gaule matinale pour la pêche le dimanche. On se demandait même s'il ne perdait pas un peu la tête. Il nous racontait toutes sortes d'aventures, un braquet dantesque, et donc des histoires de pêcheurs du dimanche à la Gaule qui frétille au moindre vent, des poissons gros comme ça, ramenés de la poissonnerie la plus proche,

0: et sans parler de son musée de têtes de brochet et de hard en sort. Car disait-il, quand le musée sent bon, tout l'art en sort. Ce qui ne faisait rire que lui-même. Mon tonton Maurice se complaisait dans son train-train quotidien, vélo, boulot, goldo. Malheureusement, un jour de décembre, il cessa de rire. La vie mauricienne, jusque-là si joyeuse et fringante, bascula dans l'escalier du père Legendre. En effet, ce soir-là, le vieil avare, qui s'éclairait encore à la bougie, n'avait pas voulu allumer son chandelier et c'est ainsi qu'une grosse et belle armoire d'époque eut raison du dos de notre solide gaillard normand. L'histoire fit long feu, elle devint une légende. On dit que sa chute fit un tel fracas que le craquement des vertèbres et des os résonna jusqu'aux berges de la rivière du Lézon et fit sursauter les pêcheurs assoupis et les gardons qui rôdaient dans les parages. À la suite de cet accident regrettable, notre oncle Maurice a dû prendre une retraite anticipée. Une fin de carrière bien triste car il travaillait au noir et devint grabataire sans solde ni pension. En la mairie de Boulon, la profession avait tenu à l'honorer pour l'ensemble de son œuvre. La moustache fière, il reçut le camion d'or, la plus haute distinction chez les déménageurs. Une belle récompense quasiment à titre posthume. On a finalement recueilli tonton Maurice à la maison. Il ne parle plus beaucoup, il craque encore un peu en marchant et ronronne au salon entre le chat et le feu de cheminée. C'est devenu un homme charmant. Il sent le bois, l'assure, le passé. Ce n'est plus cette grande armoire normande, ce fanfaron qu'on a connu. Il est devenu plus commode et raconte maintenant ses histoires aux enfants en regardant s'égrener l'heure à la vieille horloge comtoise. Et parfois, je l'entends qui marmonne entre deux ronflements. Un calva, une pipe et au lit.
1: Merci beaucoup David, bah dis donc t'as été vachement inspiré encore une fois, hein. Plein d'inspiration ta chronique. Oxane, qu'est-ce qui nous a rejoint? Qu'est-ce que t'en as pensé?
2: Et tant de poésie.
1: Bah ouais.
2: Bah moi j'adore, hein, chaque fois les chroniques de David, j'adore. Ils me font toujours rire, même si j'essaie de rire sans faire trop de bruit.
1: En tout cas, ce qu'on peut dire, c'est qu'il est inspiré. Hein.
2: Mais oui, mais oui, mais oui.
1: Et donc on en profite, merci David pour ta chronique, on en profite pour enchaîner avec Oxane. Oxane, aujourd'hui tu nous proposes aussi une chronique, tu te mouilles enfin.
2: Oui,
1: c'est la première fois, je crois aussi que tu nous fais une vraie chronique dans l'émission.
2: Ouais, c'est ça.
1: Eh ben super, ça. Que des arrivants, c'est la rentrée. Alors de quoi tu nous parles aujourd'hui?
2: Eh bien aujourd'hui je vais vous parler de l'apprentissage de l'empathie par la bande dessinée, le dessin animé, pardon. L'apprentissage de l'empathie par le dessin animé. Bon, alors, tout d'abord, je ne souhaite pas m'approprier le travail d'un autre, alors j'ai un aveu à vous faire. Il y a un grand monsieur, pédagogue français et professeur émérite en sciences de l'éducation, qui s'appelle Philippe Mérieux, et qui a fait notamment une formidable conférence sur l'empathie et l'exigence dans la relation d'accompagnement. C'est de cette conférence que je tire la quasi-totalité des informations que je veux vous partager aujourd'hui. Voilà, donc on peut dire que c'est Philippe Mérieux qui a écrit cette chronique, et que je n'en suis que l'humble porte-voix. Entrer en relation, au-delà d'être le cœur de mon métier, c'est quelque chose qui est pour moi une base. En fait. Donc c'est pour ça que je prends cette porte d'entrée. Donc entrer en relation avec quelqu'un nécessite d'avoir une certaine empathie avec lui. Mais l'empathie n'est pas quelque chose de spontané, et on va essayer de comprendre ensemble pourquoi. Ce terme d'empathie est la forme grecque du mot qui, sous sa forme latine, est la compassion. Il a été popularisé par deux grands messieurs. Le premier, Carl Rogers, psychologue humaniste américain, et le second, André de Peretti, pédagogue, homme politique, psychosociologue et écrivain français, qui est celui qui a le mieux formalisé la pensée rogérienne. Dans son projet la thérapie centrée sur le patient, Carl Rogers valorise trois attitudes qu'il considère comme complémentaires et indissociables. L'empathie, la congruence et la considération positive inconditionnelle de l'autre. Donc l'empathie, qu'est-ce que c'est? L'empathie, c'est la capacité à entrer dans le référentiel de l'autre, à se le représenter. Il s'agit de comprendre ce qui est en train de se passer, ce qui le meut, et si possible d'aller jusqu'au bout de cette intelligence du référentiel de l'autre. Quand Rogers nous dit ça, il dit qu'il faut le faire avec congruence. La congruence, c'est l'authenticité. Ce qu'André de Peretti traduit en disant « entrer dans le référentiel de l'autre, mais sans s'y perdre ». Sans s'y perdre, ce qui n'est pas si simple. Car quand on s'y perd, on entre dans une forme de relation fusionnelle, d'abdication de sa liberté, de son esprit critique et de toute forme d'authenticité avec soi, puisqu'on devient le miroir de l'autre. Pas d'empathie donc sans congruence, c'est-à-dire sans affirmation de soi. Je te comprends, mais je ne t'approuve pas nécessairement. Je t'entends, mais je ne suis pas nécessairement d'accord avec toi. Et je fais le maximum pour t'entendre, mais cela ne veut pas dire que je t'approuve. Enfin, Rogers ajoute « avec considération positive inconditionnelle », c'est-à-dire « je cherche dans ce que tu es tout ce qui va pouvoir te permettre de constituer un levier pour ton propre développement, un levier pour que tu puisses avancer ». L'empathie, donc, c'est pas quelque chose de spontané. Ça s'apprend et on commence à comprendre pourquoi. Il y a évidemment une formation à l'empathie, que la famille et l'école font pour une part, mais pas complètement, dont voici une porte d'entrée possible. Avec un de ses amis et collègues, Serge Tisseron, Philippe Mérieux a mis en place le jeu des trois figures auprès d'enfants en maternelle. Il s'agit de leur faire raconter un dessin animé qu'ils ont vu. On y arrive. En général, tous ces dessins animés sont structurés autour de trois personnages, que sont l'agresseur, l'agressé et le redresseur de tort. On retrouve ici le triptyque bourreau-victime-sauveur. C'est un schéma qui est systématique et quasiment utilisé partout. On fait raconter l'histoire aux enfants et on leur demande de jouer successivement les trois postures. L'objectif est double. D'une part, désenquister un nœud, le fait qu'ils soient dans une seule posture. Et d'autre part, les rendre capables d'empathie à l'égard des autres postures. Mérieux et Tisseron ont observé que les enfants qui travaillent sur cette rotation des rôles et qui racontent le même dessin animé avec ces trois postures sont capables de, alors qu'ils étaient tétanisés face à une agression, d'appeler la maîtresse et donc d'endosser le rôle de redresseur de tort. Alors qu'ils étaient agresseurs, de se limiter, de travailler sur le passage à l'acte, parce qu'ils anticipent la souffrance de l'agressé et ainsi de suite. Philippe Mérieux considère que l'empathie est une émotion démocratique, une exigence sociale et civilisationnelle. Ce jeu des trois postures illustre bien l'impérieuse nécessité d'apprendre à se mettre à la place de l'autre pour percevoir sa souffrance et pour entendre ses interrogations. La nécessité de comprendre l'humanité en soi et dans l'autre. Dans les contes pour enfants, oui je sors encore de la bande dessinée, l'exemple du petit Pousset, un gamin qui a peur d'être abandonné par ses parents. Quand l'enfant entend cette histoire, il se dit « Je suis pas tout seul à avoir peur d'être abandonné par mes parents. » Il y a même une histoire qui raconte ça. Il y a aussi l'exemple de l'ogre, qu'on retrouve dans absolument toutes les civilisations, car l'ogre est un mythe fondateur de l'humaine condition. C'est celui qui incarne cette difficulté de tout être humain d'être aimé sans être mangé et d'aimer sans manger. Comment aimer quelqu'un ou être aimé par quelqu'un sans être mangé totalement par lui, tout en gardant son autonomie, son indépendance et sa liberté? Ces questions-là nous réunissent fondamentalement et peut-être bien plus que les réponses que nous pouvons leur apporter. Qui sait répondre à ces questions? Rassurons-nous, personne. Et heureusement, sinon il n'y aurait plus de littérature ni de cinéma.
1: Waouh! Merci Oksane, bravo, félicitations pour ta première chronique. Je crois qu'on peut, t'applaudir. Tu as fait du bon boulot et je t'entendais un peu trembloter.
2: Et je m'entendais respirer aussi, c'était assez étrange.
1: C'était très intéressant, on sent que dans les prochaines chroniques, tu vas nous apporter beaucoup de sens, je pense, sur les thématiques des émissions.
2: Mais je me dis que je me suis mis la barre un peu haute, je sais pas si...
1: Mais t'inquiète pas, on sera toujours là justement dans l'empathie, sans jugement, comme tu dis dans ta chronique. Eh bien, merci beaucoup. En tout cas, on va se faire une deuxième petite pause musicale avec le morceau « Éléphant » de JER, un artiste bien cané de chez nous.

0: Et vous écoutez toujours Bonjour Turbine, et on vient de s'écouter le titre Éléphant de JER, du coup un artiste bien cané de chez nous. Et là, je viens d'avoir Lafken qui m'a rejoint pour son agenda de la microfolie. Comment vas-tu, Lafken ?
1: Mais écoute, ça va très bien. Et alors, toi aussi, auditeur, je pense que je t'ai manqué. Mais sois ravi, car le chroniqueur le plus dérangé de Bonjour Turbine est de retour pour la première de la saison. En plus, ils me font tous lever de la victoire avec leurs doigts, comme quoi c'est génial. Le thème d'aujourd'hui me tient à cœur. J'ai été bercé par l'univers de la bande dessinée, que ce soit la folie du professeur Tournesol, les calculs correctement erronés de Big Bang, ou encore la quête pour un volatile temporel. Ma chronique ne se fera pas sous les auspices d'un satellite naturel sombre. Au cas où tu n'aurais pas compris, j'ai cité Tintin, Kid Paddle, La Quête de l'Oiseau du Temps et les Chroniques de l'Aïnois. Mais quel génie !
2: Dali était-il fou ou sans esprit ? Picasso voyait-il le monde en cube ?
3: Ok.
2: La poule vient de l'œuf, mais l'œuf vient de la poule ? La folie, c'est de répéter la même action encore et encore en pensant que ça va changer le résultat ?
3: Encore, encore.
2: Comment l'homme s'est dit qu'il pouvait boire ce qui sortait de la vache ? Qui est le premier à s'être demandé si c'était normal d'avoir des voix dans sa tête ? Si j'achète du pain avec un tableau, ce serait une croûte ? C'est ça, la folie.
1: Cette année, on change les codes. Et je vais te parler de quelques dates à venir pour la microfolie de Colombelle, et non de tout d'un bloc. On commence par un super projet. Du 26 au 29 octobre, on pose notre barda au château de Caen et on envoie du lourd. On va conquérir ce nouveau public. Conquérir Guillaume le Conquérant. Bref. Et le 26 à Colombelle, on vous parle même de dessin en abordant la culture urbaine et les œuvres de Banksy. On tourne la page et voici que se profilent les premières cases de novembre. Je suis inspiré niveau jeu de mots. On continue sur les cultures urbaines car le 5 novembre, on vous propose un festival sur ce thème avec du hip-hop, du graff et un micro ouvert avec Thomas. Petit ange parti trop tôt. Si vous avez envie de venir poser votre flow, tester votre dextérité à la bombe, ou tout simplement venir passer un bon moment avec les artistes, allez voir notre Linktree Microfolie Colombelle pour plus d'infos. Je vous ai dit que ce serait vraiment beaucoup plus court. Donc en fait, on a plus de temps pour faire des quiz.
0: Oui, le retour des quiz.
1: Peu de sourire, ils le savent déjà. Alors, je vais vous parler... Je vais vous faire un petit peu un listing. À vous de retrouver, ça peut être un personnage, ça peut être une bande dessinée, ça peut être un peu tout. Je suis un personnage issu de l'imaginaire d'un auteur belge. J'ai eu l'occasion de vous présenter diverses créations qui ont le don d'agacer mes collègues. Si je n'existais pas, la maison Dupuis aurait signé depuis longtemps des contrats de grande importance. J'ai rencontré Fantasio et Spirou dans mes planches et conduit un taco reconnaissable entre mille. Ma grande phrase est « M'enfin ». Mon auteur est Franquin, je suis un gaffeur né, je suis...
4: Ah, Gaston Lagaffe.
1: Gaston Lagaffe. Alors si jamais vous avez la réponse,
0: vous l'aviez les Jérômes quand même. Hein. Faut le dire hein, dans ce cas-là.
1: Parce que si les deux spécialistes de la BD ne l'ont pas...
0: C'est inquiétant.
1: Il y a un jugement de valeur dans les chéquis.
5: Gaston Lagaffe, c'est celui, tu sais, qui a les pantalons golf et puis la petite loupette sur la tête.
3: Il a un petit chien.
5: Voilà, ah, il est fixe.
3: Ah oui, j'aime bien ça. J'aime bien ça. Et... Après, ils sont tout bleus, les habitants de son village.
5: Ouais.
1: Exactement, avec un gros sorcier. Je suis un scénariste et dessinateur né dans les Deux-Sèvres. À 20 ans, je suis publié dans les Pieds Nickelés. Dans les années suivantes, j'écris de courtes histoires pour Pilote, Pif Gadget, Flûte Glaciale et même Métal Hurlant. En 75, mes premières planches d'une grande quête sont publiées. Cette histoire sera par la suite modifiée et sortira en 82. J'ai réalisé une adaptation de Pan, qui se veut plus froide et plus sombre que Disney, qui se finira en 2004. J'ai même travaillé pour les studios Disney. J'ai aussi fait du jeu vidéo et je suis une des références de la bande dessinée française. Je suis...
3: Jérôméo, c'est une référence.
5: Jérôme Félix.
1: Oh là là, les deux sont forts.
5: Régis Loisel.
1: Effectivement, c'est Loisel. Bon, on est avec deux spécialistes, donc la prochaine va être peut-être un peu trop rapide
4: c'est
1: pour
4: dur.
1: Eux. On va leur laisser un petit peu le temps, comme ça vous attendez toute la fin. Je suis un auteur scénariste qui a même eu l'occasion de dessiner des timbres. Ma première œuvre a été signée JIR, bien que par la suite j'utiliserai un autre nom. Ayant commencé localement, j'ai fini par gagner une renommée mondiale qui a su plaire à ceux qui n'apprécient pas la BD franco-belge. Mes œuvres m'ont placé comme maître de la SF. Et avec mes associés, nous avons fondé les Humanoïdes Associés. éditeur du magazine Metal Hurlant. J'ai travaillé avec les Américains pour le premier Dune. Je suis le père de Blueberry. Est-ce que ça vous dit quelque chose ?
0: Je ne l'ai pas du tout.
5: Ouais, mais là, tu nous parles de deux personnes. Donc tu triches.
1: Alors en fait...
5: C'est un être bicéphale dont tu parles là.
1: Mm-hmm. Exactement.
4: Moi aussi j'ai triché, j'ai regardé ta feuille.
1: Et alors par contre, au loin, nous avons Alain qui a dit Moebius. Effectivement, c'est bien Moebius.
5: Pas du tout, c'est Jean Giraud, perdu.
1: Alors celle-ci par contre ne parlera pas au moins de 30 ans. Série de bandes dessinées créées par deux esprits farfelus, nous regroupons un ensemble de planches où les gags potaches s'enchaînent. Du jeu de mots à la situation cocasse, cette série est un véritable exutoire pour les deux créateurs dont l'un est le père d'un chien fort joyeux et l'autre d'un petit moustachu porté sur la bouteille, ou gourde, au choix. Après une avalanche de gags, le scénariste part et la série change son nom en rubrique à braque. Les deux créateurs sont Gottlieb et Goscinny, cette série c'était...
5: Les dingos dossiers, ouais. Journal de pilote.
1: Les dingos dossiers, on l'avait aussi au fond dans la régie.
4: Bien joué.
1: Et est-ce que j'ai le temps d'une petite dernière ?
0: Eh ben, je suis désolée, mais non.
1: Ah, c'est dommage.
0: Ce sera pour une prochaine
6: fois. Je suis
0: fois,
6: une émission de radio extrêmement cool, on accueille très bien les invités et on dit plein de trucs intelligents.
1: France Inter ?
6: Je suis.
4: Bonjour Turbine.
6: Non, pas du tout.
0: Non, en fait c'est le rayon BD sur France Culture. Vous pouvez aller écouter, voilà, sur l'émission sur la BD. Super, j'ai même pas besoin de faire de conclusion si c'est pas magnifique ça. Bon, merci quand même à tous d'avoir participé à cette émission. Merci Lafken pour ta chronique. Merci Oxane, merci David, merci Alain, merci à la technique Rémi et Théo et à nos invités du jour et Marion, évidemment nos invités du jour, Héloïse Fleury, Jérôme Félix et Jérôme Eo. On vous souhaite une bonne journée, soirée, là où vous écouterez. Salut!

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1: Bonsoir, bonsoir, bonsoir à toutes et à tous. Bienvenue dans ce deuxième opus de Normandie Connexion produit par le Media Lab. Vous êtes bien en direct sur Station B ou peut-être en train de nous écouter en podcast. Alors si vous nous découvrez aujourd'hui, un petit rappel de ce que c'est que Normandie Connexion avant de commencer. Alors tout simplement, c'est une émission radio où on parle musique, tout style confondu avec deux idées phares, promouvoir les artistes normands normandes et proposer des connexions entre artistes qui ne se connaissent pas forcément. Et c'est le cas ce soir puisque nous allons parler rock avec Patrick Simon, le bassiste du groupe Rock Exit, et les deux membres de Coef, le rappeur HVJ et Bogdan, qui ne sont d'ailleurs pas venus seuls puisque leur disque jockey préféré nous gratifie aussi de sa présence. Je parle évidemment d'Aura Bora. On retrouvera d'ailleurs ces trois joyeux lurons en fin d'émission sur les 20 dernières minutes pour un gros freestyle. Alors, une connexion incongrue, cocasse ce soir entre ces deux univers qui vont se découvrir, se répondre. Mais avant de les faire entrer sur scène, je vous présente l'équipe. Philippe, tu pourras ouvrir le micro de Julien, puisque c'est Julien Legrand, Jules G, en charge de toute la partie visuelle du projet Normandie Connexion, mais aussi chroniqueur quand l'émission s'y prête. Welcome.
2: Hey, salut Thomas.
1: Eh bah, ben, bienvenue. Cette fois-ci, t'es pas derrière la caméra, t'es derrière un micro.
2: Bah ouais, merci de m'avoir fait cette surprise du coup.
1: Eh bah, écoute, non, c'est pas vrai. En vrai, il est prêt. Et à la technique, un ancien de la radio qui reprend les manettes après une très longue pause. On remercie Philippe à la régie ce soir, qui est d'ailleurs accompagné par Jonathan, voilà, en visite. Et honneur aux plus expérimentés pour commencer, nous accueillons ce soir en plateau notre cher ami Patrick Simon du groupe Exit. C'est ça, Normandie Connexion, c'est des jingles à chier, voilà. C'est cocasse. Alors, Patrick, bienvenue dans ce studio.
3: Merci Thomas.
1: Eh bien, je t'en prie, on est trop content de te recevoir. Alors, je fais vite fait une petite intro et tu vas me dire si je me trompe, mais c'est un groupe qui a démarré en 2018 et qui ne compte pas moins dans sa discographie que 14 singles. Alors, pas d'album, pas d'EP, mais des énormes singles et d'une qualité irréprochable, je tiens à le dire quand même.
3: Il m'a fait devenir. Hein.
1: Et Patrick, alors, avant d'écouter un de vos morceaux, est-ce que tu peux nous parler de ce groupe, de ce binôme, d'ailleurs Thierry qui t'accompagne est juste derrière moi. Qu'est-ce que vous faites? Qu'est-ce que c'est Exit?
3: Alors c'est une très longue histoire, on va pas parler d'âge, mais on se connaît depuis très longtemps avec Thierry. On s'est rencontrés à une communion, j'avais 17 ans à l'époque, je sais pas si c'est très intéressant, mais voilà. Et puis on s'ennuyait un petit peu tous les deux, et on a commencé à parler de musique, et on a commencé très vite à faire de la musique ensemble. Et ça fait plusieurs décennies que ça dure.
1: 30, 40 ans? 30 ans?
3: Je pense que ça sera 40 ans cette année.
1: Waouh.
3: Donc on a été relativement peu prolixe, mais aussi très prolixe. Et donc on a fait pas mal de choses, et à chaque fois depuis tant d'années, c'était à chaque fois un autoproduit. Donc on n'a jamais été suivi par une maison de disques ou un label. C'est pas un choix. Si on nous avait proposé des choses, certainement qu'on aurait fait des, on aurait pu, mais on n'a pas fait non plus de démarches. Donc voilà, en tous les cas, ce qui primait en premier, c'était déjà de se voir, de parler. On a beaucoup beaucoup parlé ensemble. C'est Thierry qui est normalement le plus bavard quand on est ensemble. Il m'a appris beaucoup de choses, le camarade. Là, je le regarde dans les yeux. Là, c'est bien, c'est très radiophonique. Et donc on a parlé de beaucoup de choses, de la vie. On a changé pas mal de cafés, quelques verres de vin aussi. On peut l'avouer. Et puis on a fait beaucoup de musique. Il y a beaucoup de choses qui sont dans les tiroirs, mais aussi il y a beaucoup de choses qui sont sorties. Donc on a eu trois noms de groupe. Faut que tu m'arrêtes, hein, Thomas.
1: Ouais, moi, non, si, très bien. Tu vas nous parler de Without, j'imagine.
3: Voilà, en tout premier, il y a eu Galahad, qui a été sorti en CD. À l'époque, le CD était fonctionné. Maintenant, c'est plus trop la mode. Il faut faire des cassettes. Donc, on fera peut-être des cassettes si on ressort quelque chose. Après, il y a eu le groupe. Alors, Galahad, quand même, pour l'anecdote, c'était le fils de Lancelot du Lac. Donc, c'est le seul qui a réussi à toucher le Graal. Donc, vous voyez, déjà, on a passé pas mal de discussions, à mon avis, à trouver le nom du groupe. Moi, j'écoute toujours avec plaisir cet album. Mais quand je le passe, cet album, on dit que c'est un petit peu vieilli. Je comprends. Après, on a eu le groupe Without, on a sorti un vinyle et puis on a fait un concert aussi, un joli concert et quelques dates. Et puis là maintenant c'est Exit avec deux I, qui est un nom qui a été trouvé un petit peu par hasard suite à nos discussions. Et parce que autrement, ça ferait intellectuel de dire qu'on l'a vraiment réfléchi, qu'on l'a vraiment pensé. Mais en fin de compte, exit avec deux i veut dire propagation. Ah. Donc je trouve ça plutôt joli comme symbolique, mais c'était pas réfléchi au départ, malheureusement. Bon, comme c'est pas en direct et comme c'est pas diffusé, je me permets de
4: alors,
3: dire.
4: Tout l'inverse, tu es bien en direct.
3: Voilà, et puis depuis 2018, on a sorti effectivement que des morceaux individuels. À vrai dire, l'histoire, c'est dès qu'on termine un morceau, on le met en ligne, on le sort. Sur certains morceaux, on a été accompagné par Sylvain Champion pour le mix.
4: Du BBC,
3: ouais, tout à fait. Et certains qu'on a mixé nous-mêmes. Donc voilà, donc il y a d'autres morceaux qui sont dans les tiroirs. Il y a un autre qui est en cours, ou des autres. Faut avouer que c'est plus Thierry qui est aux manettes là en ce moment, parce que je suis parfois souvent absent pour d'autres raisons, pour d'autres projets. Mais on a ressorti un vieux morceau du placard, je peux le dire Thierry, sur Sand, qu'on est en train de fabriquer là actuellement, qui sortira certainement, comme on est assez rapide, d'ici 4 à 5 ans.
4: Ok, c'est quel teasing. Justement, parce qu'on peut parler de ce processus de création, parce que tu disais que vous êtes autoproduit, mais tu as aussi monté le studio d'enregistrement, oui, quand même, chez toi, dans ta garçonnière. Ouais. Comment vous fonctionnez justement sur la création de vos titres?
3: La règle, c'est qu'il n'y en a pas, à vrai dire, mais comme on est deux, c'est assez souple. Thierry est multi-instrumentiste. À la fois guitare, basse, clavier, puis c'est un très bon chanteur. Et moi, je palie aux choses de temps en temps. Donc, bon, j'avoue que j'aime beaucoup la basse, un peu le clavier aussi. Et donc, en général, on fait un lance une idée, après l'autre rebondit. Mais je pense que c'est pareil pour, enfin, on pourra peut-être en parler ensemble. La façon, la démarche de création, la règle, c'est qu'il n'y en a pas. C'est que ça se fait en fonction du moment, en fonction de la magie du moment. Et parfois, il y a des moments magiques, et on en a vécu pas mal, qu'on n'a pas enregistré, mais qui sont en nous, donc c'est peut-être les plus beaux moments. Hein, Thierry, tu hoches de la tête ? Ouais. et une fois dans notre carrière de 40 ans, ça paraît dingue de dire ça,
4: j'avais l'impression d'avoir Céline Dion.
3: Une fois, par magie, ou par chance, ou par ou parce qu'on avait oublié d'éteindre le bouton enregistrement, on a enregistré un morceau qu'on n'a pas retouché après, donc on a joué vraiment sur la magie de l'instant, c'était un peu l'instant dans l'absolu, c'est un peu notre pierre angulaire à tous les deux, et ce morceau s'appelle A Moment, qui est un morceau qui peut-être nous définit le mieux, parce qu'il est venu de nous sans qu'on ait eu à y réfléchir. En fin de compte, on était en nous quand on a fait ce morceau.
4: C'est vraiment dommage, parce qu'on va vraiment pas l'écouter ce soir, en plus.
3: En plus ça pourrait un peu plomber l'ambiance, parce qu'il est mais en tous les cas, pour vous dire, voilà, s'il y a deux personnes qui curieusement vont voir sur les plateformes ce morceau ou vous voir l'écouter, c'est ce qui nous définit peut-être le mieux. Mais pas que, mais en tous les cas, ce morceau-là était à la fois un moment magique, d'ailleurs il s'appelle A Moment, et peut-être que c'est le morceau qui nous définit le mieux, parce qu'on était peut-être le plus libre, sachant qu'on savait pas que c'était enregistré, on s'est lâché, on a lâché les choses, et c'était, moi je l'écoute avec une intensité qui est, là j'ai les poils qui dressent sur les bras quand j'en parle, quoi.
4: C'est vrai,
3: quoi, voilà.
4: C'est vrai, je vois ces frissons. Et donc c'est A Moment sur Exit, vous, E-X-I-I-T, ouais, YouTube, Bandcamp, vous êtes sur un peu tout, ouais. Et alors justement, tiens Philippe, tu peux nous lancer un petit tapis, voilà, comme ça vous allez pouvoir vous immerger un petit peu dans l'état d'esprit de Exit. Alors t'es en train de te demander de quel morceau il s'agit là.
3: Periodic Relaunch.
4: Exactement. Et je suis trop content de pas avoir eu à le prononcer, c'est trop bien. Alors ça vous raconte un peu ça quand même, c'est un morceau de 24 minutes 12. On va pas l'écouter en entier, je vous rassure. Justement, on va le garder en tapis.
3: Salut. Histoire. Bonne fin de journée.
4: Mais ça montre quand même un petit peu votre état d'esprit. J'ai envie de dire débile. Alors c'est pas négatif, ouais, c'est ouais, que ouais. Tu dis souvent ce terme-là, le mot débile.
3: Oui, un peu taquin. Ouais.
4: Là, il y avait un vrai challenge sur ce morceau. Tu peux nous en parler?
3: Oui. Alors l'idée de départ, c'est un peu écolier, hein, c'est un peu collégien. On est fans tous les deux des Pink Floyd. On est de la génération non post Pink Floyd quand même, mais on a quand même grandi avec nos frères et sœurs ou nos copains qui étaient plus grands, qui écoutaient beaucoup ce groupe. Et notre challenge était de dépasser le morceau le plus long des Pink Floyd. Donc voilà, c'était le point de départ. Et donc on est arrivé à 24 minutes 12, hein, c'est ça Thierry ?
4: Je confirme.
3: Donc
4: je confirme.
3: On a dépassé de, peut-être de 15 secondes ou de 20 secondes le morceau Atom Earth Mother. Yes.
4: Il confirme à nouveau.
3: Qui doit être à 23,52. Alors simplement, donc on a réussi à dépasser les Pink Floyd, donc ça on peut le dire quand même. C'est
4: bravo,
3: quand
4: même bravo, bravo. On peut l'applaudir.
3: Merci les gars. En temps. Voilà, en temps.
4: En temps. Ah oui, pas en. Ok.
3: En même temps, on n'a pas beaucoup de gloire à voir à ça parce que, à l'époque, simplement pour l'anecdote, sur une platine, sur un 33 tours, t'avais une limite de temps que tu ne pouvais pas dépasser. Donc, ils étaient allés au maximum de temps par rapport à la qualité musicale. Donc, c'est que tu pouvais aller un peu plus longtemps, mais ça veut dire que tu gravais moins profond, donc, etc. Donc, t'avais une qualité sonore qui était moins importante. Donc, ils avaient trouvé ce juste milieu. Bon, là, aujourd'hui, on peut faire des morceaux de 23 heures, c'est pas un problème. Bon, là, on les a dépassés de 15 secondes, et ça, c'est peut-être notre deuxième plus grande fierté après le moment.
4: Et alors, pour aussi agrémenter ce côté un peu débile que vous avez, peut-être dû à la grosse influence belge que vous avez, y a aussi un titre que vous avez écrit en vous basant sur une notice de machine à laver. Je dis une bêtise ou pas ?
3: Oui, alors je sais plus si c'était machine à laver ou enfin c'était quelque chose d'iconoclaste en tous les cas. Et ben on a gardé les paroles parce que ça sonnait bien. Alors moi j'ai un anglais qui est relativement aléatoire. Thierry a un bon accent. Donc quand on écoute le morceau, on se dit que ça passe quoi. Voilà, il y a quelques mots magiques et ça passe bien. Donc on est sur un des morceaux, on sait même pas les paroles en fait. On sait la notice effectivement. D'une machine à laver ou d'autres choses. Voilà.
4: C'est génial.
3: Alors, ce qu'on écoute quand même là, sur Periodic Reloach, il y a aussi un auteur, philosophe, qui nous tient tous les deux vraiment à cœur. C'est Krishnamurti et il est dans le début du morceau. Donc il donne un peu la tonalité du morceau et la direction qu'on veut donner à ce morceau-là. Donc simplement par rapport à ce morceau quand même.
4: Et de mémoire, on entend aussi Martin Luther King à un moment donné.
3: Oui, oui. Et d'autres que j'ose pas dire à l'antenne. Mais quand même, ce morceau pour nous, au-delà de dépasser les Pink Floyd, raconte quand même une histoire qu'on a compris tous les deux, comme la naissance du monde, enfin plein de choses comme ça. Mais après, on laisse aux gens le fait d'humer ça ou d'écouter ça avec sa sensibilité.
4: Alors il nous reste encore 20 minutes 30 de ce morceau, mais on va passer à autre chose. Je te le dis tout de suite Patrick, je suis désolé. Et d'ailleurs je vous propose, si Philippe tu peux ouvrir le micro de HVJ et Bogdan, puisqu'on va vous proposer de jouer avec nous. Effectivement tu l'as mentionné tout à l'heure, tu es un bassiste, un amoureux de la basse. Et je crois que Julien vous a préparé un petit jeu.
3: Un quiz basse ?
4: Et c'est un quiz basse.
3: Wow.
5: Mais ouais, incroyable! Et puis la ligne de basse! Mais arrête avec ça! Personne n'écoute la ligne de basse!
6: Quoi? Quoi? Personne n'écoute la ligne de basse!
5: Eh mais arrête! Aïe! Aïe! Aïe!
6: Et là, elle tabasse pas la ligne de basse!
7: C'est le jeu de la ligne de basse qui tabasse!
6: Ouais, la ligne de basse!
3: Excellent. Oui.
4: Voilà, c'est débile. C'est débile. Julien, je te laisse la parole.
2: Merci de m'introduire là-dessus.
4: Pardon.
2: Non, mais oui, c'est débile. Alors, les gars, vous allez devoir trouver, du coup, des morceaux en fonction des lignes de basse. Donc, il y aura un peu de tout. On a mis du rock rap, on en parlait tout à l'heure, et un peu de rock tout court. Enfin, non, du rap. J'ai dit rock rap, j'ai dit rap. Et il y a du rock, voilà. C'est compliqué. Hein.
3: Et du rack.
2: Il y a du rack, oui.
4: Du rack.
2: Alors là, c'est plus rap.
4: Là, c'est plus rap, là. Hein.
6: Ah ouais.
4: Ouais, ouais, ouais.
3: Mais il y a un côté jazzy, soul.
2: Ouais, effectivement.
6: C'est du rap. Hein. Ah si, mais je connais ça.
3: Ça donne envie de chanter.
6: Angela.
4: Voilà, parle bien devant le micro pour qu'on t'entende.
6: Angela, c'est une super.
2: Ouais.
4: Exactement, on entend la vraie version.
3: Elle est bien.
4: Hein. Elle est cool. Voilà.
3: Ça, je l'aurais pas.
2: Est-ce que la prochaine, tu vas peut-être l'avoir, Patrick ?
8: Oh, c'est pas grave.
4: Allez, la prochaine, on se l'écoute.
3: Bah oui, c'est eux. Les grands.
2: Les grands.
4: C'est
2: les grands.
4: Qui
3: Bah les Pink Floyd.
2: Ah. Est-ce que tu as le titre,
3: Bonnet.
2: Patrick? Oui, bien joué.
4: Eh ben, on s'écoute la vraie
2: et
4: version.
2: Pour les auditeurs. Je me suis rendu compte que le jeu était un peu technique, donc on a mis les sons après. Il y a de l'idée.
4: Bon, un partout, hein, si on doit mettre un petit esprit de compétition.
2: Effectivement.
4: Allez, prochain son.
6: Moi, je joue pas avec lui. Hein. Chacun pour soi. Ça fait 1-1-0.
4: Ils sont solidaires.
6: Ah oui, trop marrant. Killian of the Name of Rage Against the Machine.
4: Allez.
6: J'ai le maître. Je me suis dit, c'est sûr, ils vont faire ça. Moi, je me suis préparé pour la compète, les gars.

0: peut passer au prochain morceau qui va être plus dans l'autre veine.
1: Plus dans l'autre veine.
2: Ah, c'est Eminem.
0: Ouais.
1: Alors quel titre?
2: Guess Who's Back, Back Again. Shit is back. T'as, comment il s'appelle?
3: C'est Guess Who's Back, ouais, c'est ça.
2: Non. Non, il s'appelle.
1: Non.
0: T'as les paroles,
2: Without Me.
1: Allez, oh là là.
2: Très chaud.
0: Eh, hey, c'est trop vite.
1: Eh ben ouais, mais ils sont trop forts.
2: T'avais pas assez de morceaux. Je pensais qu'on serait. C'est quoi ça? Ah putain.
0: Rap.
1: Rap, grosse influence rock quand même.
3: Ça y précise, non?
0: Bien
1: ouais,
0: joué!
1: On est nos. Est-ce que t'as le titre?
2: Insane in my membrane. Non.
1: Non.
3: Non.
0: The non. Shit goes on.
3: Ouais.
1: On aurait pu mettre Rap Superstar, mais on n'a pas voulu créer d'embrouille avec la Team Rock.
2: Est-ce qu'il y en a deux?
4: Ah si. Le Talking Heads? Non?
0: Oui.
4: Le titre, c'est ça, ou le titre?
1: C'est vrai, le titre.
4: C'est sur l'album Stop Making Sense. Très belle pochette, très joli graphisme.
0: D'autres infos. Ouais.
1: Et d'autres infos.
2: T'as pas le titre.
1: Il a pas le titre.
4: C'est
1: pas
4: killer.
1: Ah, il a un peu lui accordé. Allez, là, ça va être rapidité, je crois. Hein.
0: Normalement. Oui, là, c'est pour tout le monde. On était.
2: Les Jackson 5, ABC.
0: Non,
1: c'est pas le bon titre.
0: Tu peux avoir le titre? Vous pouvez avoir le titre?
2: I want you back.
1: Allez,
0: ah, mais il est chaud.
2: Là, est-ce qu'il faut que je chante?
0: Bon, on a arrêté de compter les points là, du coup.
1: Il est fou,
2: ah, vous avez arrêté de compter les points là. Vous êtes avec un compétiteur. Ah oui. Moi j'étais en pression.
1: Moi. Si, il y a compète.
0: Bon, ouais, dernier morceau pour se départager.
2: Ah, mais là il n'y a plus de compétition.
1: Pour 50 points.
2: Oh, c'est dégueulasse.
0: Il y a
2: la pression.
0: Il y a un léger indice.

0: Ah, c'est chaud ça.
1: C'est chaud.
2: Ah, mais écoute.
1: Mais c'est un classique ça.
3: Alors, 50 points. Est-ce qu'il y a 50 pas.
1: 50 points. Ouais, il y a un indice là-dedans. Dans 50 indice. Points.
0: Ah, 50
3: Cent. Oui.
0: Ah,
3: ouais.
1: Et le titre. Inda Club, bien joué.
3: Et voilà, le jeu de la ligne de basse qui tabasse.
0: Bien joué.
1: Eh ben, vous avez été très fort. On peut s'abloutir. Franchement, oui, bravo. Bravo tout le monde. Bravo tout le monde.
2: Moi, j'ai appris direct avec moi.
1: Alors, du coup, pour la suite de cette émission, je vous propose déjà de faire une petite pause musicale et on va s'écouter un titre de Exit. Et voilà, je suis désolé, ça sera pas un moment, mais on va s'écouter Tuxedo, un morceau sorti en 2018. C'est parti.

0: Ouais, très bonne ambiance, vous êtes toujours sur Normandie Connexion, diffusée sur Station B en podcast, et aujourd'hui, on accueille en plateau radio Patrick Simon de Exit, mais aussi Coef avec HVJ, Bogdan et Aura Bora qui est à les doigts qui chauffent là, il veut lancer le son, mais on attendra la fin de cette émission pour cela. Alors on continue de parler musique avec ces jeunes et moins jeunes qui font de la musique depuis plus ou moins 15 ans. Et plus, on vient de l'entendre. Et pour cette deuxième partie d'émission, on se concentre sur des hyènes qui manient les mots avec brio. J'ai nommé, bien sûr, Coef. C'est pas vous, c'est pas vous.
1: C'est toi,
0: ça serait incroyable, c'est d'être presse.
2: Hip-hop. Ouais, bien sûr.
1: Ça,
2: voilà. Ouais, mais...
1: Bah, ça tu l'aurais mis, on l'avait pas.
3: C'est un jour, si on les croise dans le futur, on leur parlera de ce moment juste incroyable.
0: Ah putain, et franchement je vous le souhaite, c'est énorme ce qu'ils font. Et alors du coup, avant de parler de votre dernier album, on va peut-être faire un petit historique pour les auditeuristes qui vous découvrent, parce que ça fait quand même quasiment 15 ans que vous êtes sur la scène cannaise, et vous avez commencé votre histoire à peu près à

0: gros, tout est gros.
1: Bon, on a triché un peu, on a coupé, recollé, voilà. Mais ça, c'est ce qu'on vient d'entendre, c'est sorti en 2013, je crois.
2: 2013, ouais.
1: Et premier clip sorti, mais l'histoire commence avant avec Fresh Cancan. Est-ce que vous pouvez nous parler de ses débuts? Vous étiez en crew.
3: Ouais,
1: gros crew,
3: on était en crew.
1: Ouais.
0: On est encore en crew. Hein.
1: Ouais, bien sûr, bien sûr.
0: Dédicace au mien.
1: Alors, du coup, parlez-moi de Fresh Cancan.
3: Crew qui existe toujours. Hein.
0: Ouais, crew oui. toujours actif.
3: Sous une autre, sous une autre forme.
0: Sous une autre forme. Fresh Cancan, ça démarre 2006. Je suis au HP. Et du coup, là, je pense à ce nom-là. Et puis après, mon frère me rejoint. Juste à côté de moi. Après, on est pas mal à s'engrainer dans ce délire-là avec ce truc. Et puis finalement, vers, je pense, 2008. Ouais, 2008, on sort notre première mixtape où là, on est un peu déjà en équipe réduite. On est 6 rappeurs à l'époque. Et du coup, on est lauréat du tremplin AOC du Cargo en 2009. Et à partir de là, on commence à taffer. Et puis. On prend le truc un peu plus au sérieux, quoi.
3: Ouais. On commence à se dire que ça commence à être sérieux du fait de passer de scène dans toutes les smacks qu'il y a dans les salles de quartier, etc. Tu vois. Et
0: salle bleue. C'est la salle de la ville en fait qui passe dans tous les quartiers.
3: Dans tous les quartiers, etc.
0: On la suit dans tous les quartiers.
3: Et puis là, bim, on se retrouve sur scène, sur une grande scène. Que, tac, boum.
0: Ce qui fait qu'on est déjà connu dans tous les quartiers parce que on est les rappeurs de la salle bleue, quoi, tu vois. Et avec Fresh Cancan, on fait beaucoup, beaucoup ça. Et puis ce qui fait qu'on arrive sur scène, on est prêt. Et du coup, à la base, on est 3 groupes, Fresh Cancan, un soloiste et deux soloistes et deux groupes. Il y a Hitman, il y a Rios, et puis il y a Coef et G.I. à l'époque. Et puis, nous, on a déjà notre énergie. Du coup, on arrive et après, on commence à faire album, quoi.
1: Ouais, et puis des clips qui sont quand même vachement bien produits.
0: Ouais.
1: Là, on a écouté le premier, du coup, comme un vinyle. Mais il y a eu aussi, Danse de Saloon, Sortie de l'Asile, qui sont quand même des super clips.
0: Ouais,
1: Allez regarder sur YouTube, ils sont dispo. Et
0: du coup, c'est l'équipe qui travaille sur ça, s'appelle La Fibre à l'époque, qui s'appelle Les Agités maintenant. Du coup, ils continuent aussi. Du coup, ils sont à l'initiative de pas mal de choses. Et puis, comme on disait, en fait, on a juste pris notre forme. Mais Fresh Cancan, c'est toujours les mêmes. Sur un album de Coef, c'est toujours la même équipe, en fait, que sur Fresh Cancan, sauf qu'on chante K2, mais c'est toujours les mêmes joyeux lurons, on va dire.
1: Ouais, on sent que vous avez gardé la même équipe. Justement, il y a eu 3 albums de sortie avec le nom Coef. Donc, je vais les citer. X-Files en 2019, 10 titres. En 2022, 14 titres.
0: Moi, j'étais persuadé que c'était en 2018, mais t'as raison.
1: Je t'assure, c'est 2019.
0: Voilà, mais ouais, non, mais t'as raison.
3: Je me rappelle juste du jour, parce qu'à chaque fois, on sort quasiment.
0: À 8 mars.
3: À chaque fois, le 8 mars, en fait.
1: Ah, mais parce que le dernier aussi, c'était en mars en plus.
0: 8 mars 2019.
3: 8 mars.
0: Les 8 mars.
3: Tous les 8 mars.
0: On sort les 8 mars.
1: Eh ben, attendez le 8 mars 2025. Mais en tout cas, là, déjà, il y en a eu aussi en 2022, 14 titres. Avec, je vais citer quand même des noms que vous devez certainement connaître, chers auditeurs. Il y a eu Yelcha avec un clip qui est super. Ils ont eu la chance de clipper à la Tour Le Roi. Ça, c'est, je pense, un rêve de tout le monde de pouvoir clipper au-dessus de la Tour Le Roi. Ouais. Il y avait Esfad aussi qui vous a suivi quand même pas mal, réalisé, mais aussi un feat.
0: Réalisé, c'est lui qui réalise ce clip.
3: Qui réalise le clip.
0: Il y a Esfad aussi.
1: Exact.
3: La collaboration avec Yelcha.
1: Sylvain Fadel, ouais. Alors, il y avait du coup.
0: On se les blase comme
1: Bien sûr, bien sûr, évidemment. Il va venir là, Esfad, dans de ces quatre. C'est obligé. Darlem B, voilà, qui est encore sur camp.
0: Louis, t'es beau. Oh, vas-y, moi je le fais. Vas-y, maintenant.
1: Allez, salut.
0: Balancez les gens, tout le monde, de toute façon.
1: Youpendi, DSI, Hit l'Agité, voilà, vous en avez parlé. Et alors, gros nom aussi sur le deuxième album, Smith & Wesson, un duo de rappeurs américains qui a pété dans les années 90, qui a une grosse influence. Incroyable, ça, déjà, cette première connexion avec. Je dis cette première parce qu'il y en a eu d'autres, mais est-ce que vous pouvez nous en parler, justement? Qui c'est ces messieurs-là? C'est ce binôme de New York?
3: Alors, j'ai envie de dire des, pour commencer, en fait. L'influence, que ça soit dans notre manière d'appréhender le monde et tout machin, etc., et puis tout ce qui est style, en fait il y a une grande influence. C'est un peu les grands refs de la musique, tu vois, bah, qu'on a plus ou moins toujours...
0: On les a copiés, wesh.
3: Qu'on a toujours rêvé d'avoir, tu sais, à proximité, tu vois. Parce que du coup, c'est, voilà, c'est une grande influence. Hein. Ils ont influencé beaucoup. Ils ont pas mal influencé le rap français aussi, tu vois, des années 90. On peut le voir dans les structures des rappeurs des années 90 également. En gros, on a un collègue qui, lui, a eu la chance de travailler avec un des membres de leur grand crew, donc Bootcamp Click, qui est décédé, donc Sean Price, il repose en paix. Et donc du coup, de par notre gars qui lui a bossé avec lui, il y a eu une connexion qui a pu se faire, et c'est là qu'il rentre dans l'histoire et qu'il suit.
1: Ça, incroyable. Et justement, alors, donc à écouter ce deuxième album, et aussi écouter le dernier, peut-être un nom qui va forcément vous parler, Onyx. Alors, je parle pas du Pokémon, mais de ce aussi super gros. J'étais obligé de faire la vanne.
0: Ouais, parle aussi... ça nous fait marrer.
1: Merci. Qui est aussi un duo de rappeurs américains, pareil des années 90, qui a tout pété. On ressent aussi, même dans vos morceaux, cet univers avec vraiment hip-hop, avec du scratch, ce genre de choses. Et une collab aussi avec quelqu'un de la Funky Family dans le dernier album.
0: Ah, c'est le même morceau.
1: Ouais, c'est le même morceau.
0: Ouais, carrément. C'est dit, on va faire un morceau hip-hop. Non, parce que.
1: Traversée solitaire.
0: Traversée solitaire. Bah, du coup, oui. C'est un peu la continuité de l'autre, en fait, extension, quand on le fait, l'album, c'est le dernier, celui qui est sorti le 8 mars dernier, qui est disponible sur Bandcamp. C'est la seule plateforme où il est, parce que pour des raisons d'éthique, on a décidé de faire comme on voulait. Et du coup, on a Onyx dessus, et on a DJ Jell, la Funky Family, et Hitman de Fresh Cancan, voilà. Sur le même morceau. Et en fait, je sais pas. Ben, comme on a fait Smith & Wesson, il y a une prod à Paris, c'est plus facile en fait, une fois que tu as fait un featuring avec un Américain, d'aller voir les autres. Ils disent c'est qui eux ? Ben, c'est les gars qu'on fait un feat avec eux, tu vois. Donc après, c'est comme ça que ça s'est fait. Puis c'est devenu plus facile maintenant. Le featuring avec Smith & Wesson, il nous a... transporté dans un univers où on rêvait d'être, en fait, pour de vrai. Maintenant, en fait, on y est, du coup, c'est cool. On se dit, ouais, imagine, je pense en 3 coups de téléphone, tu vas avoir à peu près tous les gars. Et puis, tu sais, comme on a leur numéro, tu vois, ils se connaissent entre eux, tu vois, il y a WhatsApp. Je pense dans les années 90, t'es obligé d'appeler d'une cabine téléphonique et de dire oh, allô, ouais. T'as la maman de. C'est la maman de Nick, c'est tout. On veut faire un feat avec. Ouais. Et il y a ça. Et en fait, sur Extension, on est dans notre truc à nous, mais on a quand même ce truc hip-hop 90 qui nous colle. Qui nous colle à la peau, et du coup, souvent sur un album, on se dit vas-y, on en fait un, mais si on le fait bien, quoi.
1: Ouais, il y a toujours un son marquant.
0: Voilà.
1: Et justement, alors, on parlait de processus de création tout à l'heure avec Patrick de Exit. Vous, comment ça se passe ? Est-ce que c'est un peu la même mayonnaise ? C'est en fonction du mood du moment, quand ça record ? Est-ce que vous avez déjà des textes et en fonction de ce qu'on vous envoie en prod, vous posez ? Comment ça se passe ?
3: Pour répondre à ta question, pour ce qui est de nos trois derniers albums là, on a tout fait à distance. C'est-à-dire on bosse beaucoup à distance.
1: Ouais.
0: On n'habitait pas dans les mêmes villes.
3: Et donc du coup, nous, on arrive à bosser comme ça. Tu vois, il y a que depuis, je sais pas moi, peut-être depuis 2 mois, tu vois, 3 mois, tu vois, qu'on a repris un taf où on est, tu vois, sinon c'est
0: ouais, genre on se
3: téléphone,
0: voit,
3: tac, tu vois.
1: Est-ce que vous habitez à Rennes maintenant ? J'ai l'adresse, alors je vais le dire. Je déconne.
0: Il habite à Bordeaux, au 36. À Aisin, exactement. Ouais, je vais le trouver si tu voulais.
1: Justement, en parlant de ces influences un peu, il y a quand même ce truc, on l'entend beaucoup dans vos sons, vous citez beaucoup Caen, même si vous êtes parti de Caen il y a quand même déjà quelques années, vous recitez quand même Caen tout le temps. temps.
0: C'est chez nous et c'est chez personne.
1: Quand Saint-Aubin
0: d'autre.
1: Ou Istria, voilà, il y a toujours.
0: Ouais, bah c'est chez nous, tu vois ce que je veux dire.
1: Et du coup, alors c'est.
0: Bah plus t'es loin, plus t'es obligé de représenter parce qu'après les gens ils croient que c'est la fête. Et donc. Mais c'est pas parce que le chat n'est pas là que les souris doivent danser, du coup.
3: Exactement.
0: Du coup,
3: exactement.
0: On peut te pécho à Istria, on peut te pécho même vers Bourguébu, Grandeville. Il n'y a pas de souci, Villers, Bocage, on arrive chez toi.
3: Très rattaché. Ouais. Très rattaché
0: à
3: la ville, à nos, bah voilà, parce que c'est ici qu'on a débuté, c'est sur ce terrain-là, etc. Et puis bah, quand on va à l'extérieur, c'est chez nous qu'on représente, tu vois ce que je veux dire. Et puis bah, voilà, bon, bah. Voilà, on le fait comme.
0: Et même caché à Tourville-sur-Redon, on viendra

0: la même sensation à ce niveau-là, je pense. Tu m'arrêtes si je me trompe, mais à partir du moment où t'es à l'extérieur, en fait, enfin, moi, je sais qu'à l'extérieur, en fait, ça me permet de m'inspirer beaucoup plus. Tu vois, quand je suis dans un même endroit, tu vois, dans ma ville, dans laquelle j'ai grandi, etc. Tu vois, j'ai l'impression de faire le tour, en fait.
1: Ouais,
0: tu
1: d'avoir
0: vois,
1: fait le tour.
0: D'avoir fait le tour, etc. Et des fois, tu te retrouves, t'es à Rennes, t'es en Espagne, t'es à machin, t'es en vacances, je sais pas où. Et puis en fait, t'es là. Et puis c'est comme ça qu'on fonctionne, en fait. Tu vois. Et ça nous permet d'alimenter notre processus de création. Tu vois.
2: Ouais, okay.
1: Pour revenir au truc de la couleur, c'est plus un truc de représentation. Tu sais, c'est nous, on vient de quand, il faut que tu le saches. On rappe comme des canets, tu vois. Et, c'est un style qu'on a inventé. Clairement.
0: Et si t'habites à Biéville-Beuville?
1: Si t'habites à Biéville-Beuville, gros, tu te crois pas, tu vas te cacher derrière un cimetière, on connaît aussi. Tu vois ce que je veux dire? Non, mais en plus, on connaît très, très, très bien la Normandie parce que on tourne depuis très, très longtemps, mais dans même Perrier-sur-le-Don, on viendra chez toi. Enfin, et du coup, on connaît.
3: J'adore
1: très
3: tout
1: bien
3: ce name dropping de ville.
1: Bah ouais, c'est normal.
3: À moins de 500 habitants.
1: Et du coup, c'est que ça soit la Manche ou moins peut-être l'Or, mais la Manche et le Calvados, on l'a beaucoup fait en rappant. On a beaucoup découvert, on a beaucoup voyagé par le rap. Et au départ, on a beaucoup voyagé près de chez nous, quoi. Et c'est hyper important, je pense.
3: Et justement, je prends un peu la balle au rebond pour poser la question à Patrick. Toi, tu avais le côté rock, c'est un peu différent. Il n'y a quand même pas tellement ce truc de clamer une identité cannaise ou même géographique, je ne sais pas.
4: Non.
3: Merci, c'est bon, on dit pas plus.
1: On t'avoue.
3: Qu'est-ce que vous faites avec...
4: Non, par contre, ça me fait réagir sur une chose. C'est souvent, je me donne des petites claques parce que et j'aime bien aller au-delà de mes a priori parce qu'en général, on dit ce qui est plutôt loin est mieux. Et là, je me suis fait surprendre récemment par un groupe qui vient de Lisieux, qui s'appelle Indigo Birds, que je ne connaissais pas.
3: Qu'on diffusera tout à l'heure.
4: Ah, c'est cool. Ou encore il y a quelques années par Brainspar, que je trouve c'est un album qui aurait dû traverser la planète, ouais. qui est une artiste qui a fait un seul album et qui a complètement disparu. Mmh. C'est ça, un petit peu moins de 10 ans. Et quand je l'écoutais, je savais pas qu'elle était de Caen. C'est ça que je veux. Ouais. C'est là-dessus que je. Mmh. Et je suis tombé amoureux de cet album et je l'adore et je ne pense pas et j'en suis malheureux que j'aurais eu la même écoute si j'avais su qu'elle était de Caen. Mais j'espère pas. Et j'essaie vraiment de passer ces a priori. En fin de compte, il y a vraiment des très très très belles choses ici. Alors dans le rap, c'est moi mon univers, mais je sais que c'est la planète Caen est assez riche, et très riche même. Et en termes de rock ou en termes de pop, en termes d'électro, moi je me fais vraiment surprendre par des artistes contemporain de Caen. Il n'y a pas que Rennes ou Rouen, enfin, on parlait souvent de ça pour le rock. Il y a vraiment des super choses et qui sont malheureusement pas très bien connues. Alors après, c'est toujours l'histoire de réseau, etc. C'est compliqué. Mais il y a vraiment des très très très très belles choses. Voilà.
3: Et bien justement, une belle chose, on va en écouter une maintenant. C'est un extrait de votre dernier album. C'est le feat avec JER. JER, vous en avez forcément entendu parler, là, ça commence à péter, il le mérite. Donc, je vous propose d'écouter Tour Karine de JER.
1: De JER.
3: Et Coef. Rallume mon micro. Et de Coef aussi. Pardon. Merci Philippe. Je suis désolé les gars.

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1: T'es les gars. Et on vient de s'écouter Coef. Voilà, ils étaient que deux sur le morceau. Il y avait pas JUR, il était pas là. Il a rien fait là-dessus.
2: Il imite vachement bien. Big up
1: JR. Big up à lui. Et vous êtes bien, je le rappelle quand même, sur Normandie Connexion, sur Station V, peut-être en train de nous écouter en podcast. Et ce soir, voilà, on a Exit, Coef et Aura Bora. On parle de musique, de Normandie, de rock, de rap et de cidre brut. Peut-être pas pour le dernier. Alors, on papote encore 5 minutes avant de lancer un freestyle live d'anthologie de Patrick. Ouais, justement, de Patrick. C'est prévu. Ou peut-être plus de Coef quand même. HVJ, Bogdan et Aura Bora au platine, effectivement. Alors, je vais juste parler d'un truc. Coef, vous faites encore, vous êtes encore. On parlait de votre présence sur le territoire, de votre attachement au territoire. Vous faites encore beaucoup pour le territoire, parce que là, typiquement, vous êtes là quelques jours. Vous faites des ateliers d'écriture. Là, à Hérouville-Saint-Clair, l'année dernière, c'était à la Pierre Rosée. Voilà, est-ce que vous pouvez nous parler aussi de cette activité-là que vous menez?
2: Ouais.
1: Ça veut dire on parle plus de l'album et on parle de ça.
2: Non,
1: il y a une vraie dimension sociale. C'est important quand même. Ouais. On ressent dans vos textes, mais aussi dans ce que vous faites à côté. Quoi.
2: En fait, c'est. Je vais pas dire c'est un concours de circonstances, parce que ça serait faux, mais en fait, on a toujours mené ce genre d'action. Et puis, quand on était jeunes, on faisait ça avec les plus jeunes que nous. Mais ça se passait dans la rue, quoi. Et du coup, maintenant, le rap, c'est à la mode. Du coup, il y a des sous, du coup, on peut aller dans les institutions. Et c'est sympa parce que ça fait qu'on peut exercer notre métier. Puis faire. Le rap, c'est pas une fin en soi, c'est un moyen, en fait. Comme disait Pete Bacardi à l'époque. Quoi, et pour de vrai, quand tu fais, c'est vrai que c'est un vrai moyen. Ça permet aux jeunes de s'exprimer, aux jeunes et aux moins jeunes, hein, de s'exprimer. C'est. Vraiment un vecteur pour prendre la parole qui est assez, on va dire, simple. Puis après, universel. Et puis, tant que tu mets pas un cadre, c'est la musique qui peut ne pas se faire passer pour une musique au départ. Et donc, du coup, c'est plus facile d'accès que le reste. T'as pas de solfège, t'as pas tout ça. Et donc, avec les temps qui sont là, je pense qu'on a besoin de prendre la parole. On a besoin de s'exprimer autre part que sur nos téléphones, notre smartphone et tout, etc. Et je suis content qu'on puisse aller voir des gamins et leur dire de lever un peu les yeux, quoi.
1: Et qui plus est, parce que c'est aussi un exutoire, la musique, le rap, le fait de gratter sur le papier.
3: Alors, après, attention, on n'interdit pas l'usage des téléphones, etc. Mais bon, si, parce que même nous, on s'en sert aussi, tu vois. Mais c'est vrai que dans cette démarche-là, c'est vrai que c'est plus intéressant si y a possibilité de laisser entendre que oh, tiens, tu peux peut-être lever le pied sur le téléphone juste là, peut-être prendre ton crayon. On n'est pas dans le scolaire, quoi. Tu vois,
1: ouais.
3: Pas faire les profs avec toi, tu vois, mais bon, voilà, ce serait peut-être intéressant, tu vois.
1: Le résultat de ces ateliers, on peut les retrouver sur le site de Fresh Cancan,
2: FCC Workshop, ça s'appelle, ouais.
1: Ok.
2: Peux voir un peu tout ce qu'on fait. Il y a des actions avec des réfugiés, des actions avec des enfants. Des actions avec des enfants réfugiés, carrément.
3: Ouais, MNA, tout ça. Enfin, voilà, on est dans le tissu social, quoi.
2: Ah,
3: tu vois.
2: Dédicaces ce truc.
3: Ah non, mais tu vois, en gros, on est.
2: L'IRTS, tout ça.
1: L'IRTS,
2: on peut te pécho, gros.
3: On en parlait hors antenne, en effet. Mais ouais, on est à propos de ces merdes, quoi. On est là-dedans, tu vois. On est dans ce truc-là, tu vois, dans ce truc-là. Donc c'est.
2: Mais c'est. C'est lié au hip-hop, en fait. Parce que
1: ouais, clairement.
2: C'est la démarche. C'est pas comme si ça venait de nous en tant que... Ouais, viens, on va faire des ateliers d'écriture. C'est pas ça. Nous, on a grandi là-dedans, en fait. Du coup, c'est... Après, quand on a été plus vieux, on l'a fait pour les plus jeunes. Et puis, après, il y avait des thunes, et ça, c'était mieux.
1: Non, mais ouais, comme tu dis, c'est dans l'ADN du hip-hop.
2: Ouais.
1: Et alors, justement, je change un poil de sujet, mais quand même, est-ce que vous écoutez encore des rappeurs de Caen, rappeurs, rappeuses, même Caen et aux alentours normands? Et si oui, lesquels?
2: J.U.R. C'est le mec qui s'est cité des noms. Un petit mec, un petit jeune. Moi, personnellement, oui, j'écoute tout ce qui sort.
1: T'as des petits blazes à lâcher comme ça?
2: Là, dernièrement, j'ai entendu un mec qui s'appelle Bendé. Un mec qui s'appelle Liprod. Liprod, ça, j'ai bien aimé. Et puis, non, c'est les derniers. Il y a Green Nagasaki, énorme. Et il y a Small Tunes là, qui vient de sortir un truc. Green Nagasaki et Small Tunes, quand même. C'est, le son est chaud. Le son est chaud, sa mère.
3: C'est hier, ouais. Hier ou avant-hier, ouais. Écouter son dernier projet, ouais.
2: Ouais.
3: Chaud.
2: Green Energy, là, ouais.
3: C'est chaud. Oui.
1: Eh ben, on va essayer de s'en inspirer. On essaiera de les inviter. Et du coup, pour toi, je te repasse la parole, Patrick. Tu parlais tout à l'heure de, j'ai plus le nom, Indigo Birds, voilà. Indigo, ouais. Et est-ce qu'il y a d'autres artistes normands que tu suis, que t'écoutes?
0: Je vais te surprendre. Il y a Dominique Février.
1: Ah, carrément. Oui, très très lourd.
0: Parce que
2: je grave, pense... je l'ai pas dit. Mais
1: ouais, ouais. C'est, il viendra aussi.
2: Moi, j'ai découvert le 21 juin. J'ai dit, mais c'est génial.
0: Ouais, ouais.
2: J'étais avec
0: Luc. Ouais. Moi, ça a été une très bonne porte d'entrée vers le rap. Enfin, ça m'a vraiment. Voilà. Donc, c'est pas du rock, du rap.
1: Quoique, c'est un rocker dans la main. Enfin, lui et Bruno, Nino et Bruno.
0: Oui, ouais. Il y a quelque chose d'assez rock dans leur attitude.
2: Quelque chose de rock. Ouais.
3: Est-ce qu'on est d'accord avec le rock and rap et le rap and rock?
0: Mais oui, complètement.
3: Hein, ça marche. C'est du rock. C'est du rock.
2: De toute façon, il se drogue.
3: Et du quartier. C'est du rock.
2: Dominique Février, il se drogue.
3: C'est du rock.
1: Les Pink Floyd, ils se droguaient pas. C'est pas du rock. Ah, ils se droguaient.
3: C'est du rock.
1: Francis Lalanne, c'est du rock. On est parti un peu en cacahuète, mais est-ce que tu veux reprendre la parole?
0: En référence, j'ai écouté l'émission de la semaine dernière. Enfin, je l'ai écouté aujourd'hui en podcast.
1: Il y a deux semaines, ouais.
0: Ouais. Elle était super bien, l'émission, Thomas. C'est ça que je voulais te dire.
1: Ben merci, c'est gentil.
0: Voilà, dans l'émission numéro 2, je te dis que l'émission numéro 1 était vraiment géniale. Donc, bravo. Merci, Thomas.
1: Un plaisir.
0: Merci, Thomas et Juka, de cette initiative. Et puis, toute la bande, là, derrière la vitre.
1: Philippe, Jonathan, et c'était Josh Latête et Lothar qui sont passés la semaine, il y a deux semaines.
0: Ouais, c'était super sympa.
1: Merci de les citer.
0: Ouais. Comme ça fera de l'écoute pour la 1, pour la 2.
1: Voilà, c'est bien, on partage. et du coup, alors le dernier son, c'est le son du moment avant qu'on passe au live freestyle, les gars. On s'écoute pendant 3 minutes 39, un son que tu as choisi. Patrick, qu'est-ce qu'on écoute?
0: Alors, je sais pas ce qui est prêt. C'est Indigo Birds qui est
1: ouais,
0: prêt.
1: Ouais, tu m'as proposé un morceau. Est-ce que tu reconnais là?
0: Ouais, c'est Indigo Birds. Ouais. Alors, c'est découvert grâce à Thierry qui est juste derrière moi. Donc, c'est un groupe lexovien. Donc,
1: de
0: je parlais de Lisieux. Donc génial. Enfin, il y a du sang belge chez eux aussi.
1: C'est bon.
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0: On vient de s'écouter Indigo Birds Cockfighter, un titre proposé par Patrick de Exit. Et là, on va enchaîner tout de suite. Attention, ça va faire très mal aux oreilles, puisque, enfin très mal, façon de parler, ça va être très chaud, puisque c'est Coef qui va s'exprimer devant les micros. Et je crois qu'on t'entend pas. Est-ce que c'est... Ah voilà, c'est bon.
1: Allô.
0: Parfait. On vous censure pas, les gars, promis.
2: Allô.
0: Allez, on s'écoute HVJ, Bogdan, Oramora pour Coef.

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0: Po, toujours sur Station B avec OF et Aura Bora. 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
0: Au rapport aux machines.
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0: 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Ah ah ah
2: ah. Ah on continue, ok.
0: Instru made in Aura Bora.
2: Ok.
0: Alors est-ce qu'il vous reste des trucs dans la boîte les gars?
2: Bah je pense mais du coup. Ouais, ouais, il doit y avoir des trucs
0: là. VHS, je crois que c'est comme ça que tu l'as intitulé hein, Aura Bora.
3: Vous faites des réunions de prod et tout.
2: Continuez, continuez.

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1: Il va jamais s'arrêter, Ramora. Tu peux, hein, je sais pas, les gars, vous êtes comment, vous? Si vous êtes chaud, on continue. Hein.
2: Attends, mais on l'a pas déjà fait. J'ai l'impression que je chanter le même texte et tout. Ça a un air de déjà vu. Mais non, vas-y. Ouais, tu l'as déjà envoyé
3: à toi.
2: Ah oui. Ah ouais, d'accord. Ok. Bon, bah vas-y. Hein.
0: J'y vais, hein.
2: Vas-y.
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0: prétendre, sérieux.
1: Aïe aïe aïe aïe aïe aïe aïe. Pop pop pop pop pop pop.
0: Near the flag. 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
1: Aïe aïe aïe. Oh là là, ils ont envoyé des missiles, bravo, bravo, bravo, on applaudit tous là. Oh là là là là.
2: Comme d'hab, je m'applaudis que moi-même, parce que je m'applaudis toujours pour le jeu de tout à l'heure, vous n'avez pas déclaré.
3: Merci, merci.
1: Franchement, bravo, vrai, merci. Bravo les gars, putain, incroyable, incroyable. Voilà, je le rappelle, c'était Coef, je crois que avec Aura Bora, et je crois que les rockers là, ils sont assis, ils ont hoché de la tête, ils ont kiffé, hein. Thierry, Patrick de Exit, ça a l'air d'être... il a dit c'est mortel, merci. Il est loin du micro, mais on l'a bien entendu. Et ben je crois que ça sonne le glas, cette fin d'émission. En tout cas, merci infiniment, Coef, Aura Bora, Exit.
3: Merci
1: énormément
3: merci
1: à la régie, Philippe, Jonathan. Merci et voilà, on s'envoie le petit jingle de fin. On se retrouve dans 2 semaines. Et n'hésitez pas à écouter tout ce qu'ils font, les gars, c'est incroyable. Insta, Facebook, Media Lab, Coef, Aura Bora, Exit. Voilà.

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